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4: Bonjour à toutes et à tous et bienvenue dans Y'a pas d'âge, l'émission de Radio Radio Plus qui s'intéresse aux évolutions démographiques de la société française et donc à tous les sujets liés au vieillissement de la population. Pour cette série d'épisodes, nous sommes allés à la rencontre de la dessinatrice toulousaine Delphine Panic, qui a fait paraître fin 2025 aux éditions Misma une bande dessinée intitulée « Vieille » qui croque le portrait d'une vieille dame seule et se plonge avec un humour grinçant mais beaucoup de tendresse dans sa vie de tous les jours. Il n'y a pas d'âge en compagnie de Delphine Panic, le premier des 5 épisodes de cet entretien. C'est parti. Bonjour Delphine Panic.
5: Bonjour.
4: Delphine, vous avez signé fin 2025 aux éditions Misma, la bande dessinée Vieille, qui est votre 11e album depuis la parution d'Orlando en 2013. Vieille qui compile des planches alors parues dans diverses revues, Bento, Nicole,
5: ouais,
4: Aristide, et planches qui sont autant de scènes de la vie quotidienne d'une vieille dame, qui est donc la protagoniste de votre BD. Alors elle est très vieille. Quel âge elle a, cette dame, Delphine Panic?
5: Bah justement, on ne sait pas quel âge elle a. Elle a l'âge que lui donne chaque lecteur. Donc voilà, elle a l'âge auquel on considère... Chaque personne, chaque individu va considérer qu'on est très très très vieux. Elle a cet âge-là.
4: Donc elle a, disons, à peu près entre 80 et 90 ans, en fonction de la façon dont elle est dessinée,
5: on pourrait... Voir plus.
4: Voir plus.
5: Je ne sais pas, moi j'ai pas...
4: Peut-être une centenaire en puissance.
5: Pourquoi pas.
4: Alors cette vieille n'a pas de prénom, Delphine Panic. C'est un personnage générique pour vous qui incarne cette partie de la vie.
5: Je l'ai pas pensé comme étant générique parce qu'elle est quand même très particulière. Hein,
4: là, son petit
5: caractère à elle. Donc je pense qu'elle ressemble pas quand même à tout le monde. Mais c'est vrai que le fait qu'elle ait pas de prénom, ça laissait comme ça une forme d'anonymat que je trouvais intéressant.
4: Alors la première planche de votre BD insiste sur sa description physique, sa propre description, celle qu'elle fait d'elle-même. Donc elle a de la barbe, elle a des poils qui lui poussent sur le nez. Vous l'avez voulu très très moche, cette vieille Delphine.
5: Alors moi personnellement je la trouve pas très très moche, elle me plaît. C'est vrai qu'elle a un visage un petit peu particulier, on pourrait dire même un peu spongieux, voilà. Mais pour moi, c'était en fait ce visage très particulier. Il m'est venu assez rapidement quand j'ai pensé à ce personnage. Et après, pour moi, c'était un petit régal de la dessiner. Quand on fait une BD, en fait, ce personnage, vous voyez dans ma BD, je l'ai dessiné des centaines de fois. Donc, on a intérêt quand même à aimer dessiner notre personnage. Et c'est vrai que ce côté, j'avais même plus besoin vraiment de dessiner les différents éléments de son visage. C'est juste un peu des traits vagues. Et puis voilà, elle est comme ça.
4: Elle se promène souvent avec son cabas, comme si elle allait ou qu'elle revenait en permanence du marché.
5: C'est ça.
4: Et ça, c'est une façon pour vous de nous plonger aussi dans son quotidien, cette vieille dame qui est évidemment très isolée, hein, qui est seule, mais qui sort effectivement faire ses courses, qui va au restaurant, qui va dans des bars.
5: C'est ça. Puis qui vit chez elle, qui a une petite vie de quartier. Ouais.
4: Voilà. Et qui, effectivement, vous le disiez, est assez caractérielle. Alors, elle est même très caractérielle, puisque, il lui arrive parfois de cracher au restaurant dans l'assiette de ses voisins qui ne se moquent pas d'elle, hein, mais au contraire, souhaitent l'inviter à manger parce qu'ils la prennent un peu, disons, en pitié. Elle a horreur de la bienveillance, hein, cette vieille dame. Hein,
5: Oui, mais bon, quand cette bienveillance prend une forme de pitié, justement, c'est ça aussi que je voulais montrer, c'est que c'est une bienveillance qui n'est pas forcément agréable. Là, en particulier dans cette scène, en fait, clairement, oui, cette famille, elle comprend qu'elle leur fait pitié. Alors qu'avant qu'ils arrivent, elle-même, on est dans sa tête, et puis elle dit « Ah, qu'est-ce que je suis contente d'aller manger au restaurant toute seule ».
4: Oui, voilà, il faut repartir effectivement du début. Ouais. Elle vient déjeuner tous les jeudis dans un restaurant, elle vient déjeuner seule. Effectivement, elle est tout à fait contente de
5: Elle a bien apprivoisé sa solitude quand même.
4: Mais l'image qu'elle renvoie à cette famille qui vient, finalement, n'est pas si positive que ça, alors qu'on pourrait se réjouir précisément de voir une vieille dame venir manger au restaurant.
5: Oui, c'est ça, et ça la met en colère.
4: Et ça traduit le regard, vous pensez, que la société porte sur sur les personnes âgées, hein, sur les vieux, hein, il faut le dire.
5: Oui, peut-être un peu. Je ne vais pas parler de la société en général, hein, je vais parler pour moi. Parce que,
4: mais à partir de cas peut-être vécus, hein, ou de scènes que vous avez vous-même observées.
5: Oui. Puis en plus, je voulais vraiment, en particulier dans ce livre-là, parler des vieilles femmes aussi. Voilà. Et je pense qu'il y a un regard qui est différent quand même entre les hommes âgés. En tout cas dans ce que je vois, qui peut-être par rapport à la solitude, c'est plus accepté, quoi, de voir, chez les jeunes d'ailleurs, de voir un homme seul dans un bar, dans un restaurant. Alors qu'une femme, il y a toujours une petite interrogation comme ça, puis il y a toujours ce truc de se dire « Oh là là, la pauvre, elle est seule », ce qu'on n'a pas forcément avec les hommes. Et donc ça, c'est des choses que j'ai remarquées et ça m'intéressait de mettre un peu le doigt dessus.
4: Dans la même veine, il y a une scène qui se déroule dans un bar où elle prend un verre et où là encore, des clients à côté trouvent que c'est triste, effectivement, de voir une vieille dame seule en train de boire un verre. Vous avez une amie qui vous a fait un raisonnement comme ça un jour dans un bar en voyant une vieille dame. Ça a été aussi une source d'inspiration pour
5: Oui, tout
4: vous.
5: À fait. Oui. Ben voilà, cette histoire-là, c'est ce que j'allais dire. Ça, c'est vraiment du vécu pour le coup. À un moment, je fréquentais un peu un bar où il y avait régulièrement une dame âgée qui était toute seule au comptoir. Et je voyais dans mes fréquentations que tout le monde était presque la larme à l'œil, quoi, de voir cette dame. Alors qu'à côté, il y avait évidemment 4 ou 5 piliers de comptoir hommes et que ça ne provoquait pas du tout la même réaction chez les gens. Et c'est vrai que ça, ça m'a beaucoup questionnée. Puis ça m'a émue aussi parce que je me suis dit, mais en fait... Pour cette dame seule, sans doute qu'elle est beaucoup mieux ici que seule chez elle. Peut-être du coup, j'ai soulevé un peu la question de l'alcoolisme, peut-être à boire en cachette. Et c'est vrai que ça faisait donc des années que j'avais envie de parler de ce sujet-là. Ouais.
4: C'est la fin du premier des 5 chapitres de notre entretien avec la dessinatrice toulousaine Delphine Panique, auteure de la bande dessinée Vieille aux éditions Misma. La suite de ce reportage, c'est évidemment à écouter Dans le prochain épisode de cette série de l'émission Y'a pas d'âge, le programme de Radio Radio Plus qui s'intéresse aux évolutions démographiques de la société française et donc au vieillissement de la population. Réalisation Nicolas Coulot, rédaction en chef Luc Magrina. Restez à l'écoute sur le 106.8 et à très vite dans Y'a pas d'âge. 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
3: Bonjour à toutes et à tous et bienvenue dans Il n'y a pas d'âge, l'émission de Radio Radio Plus qui s'intéresse aux évolutions démographiques de la société française et donc à tous les sujets liés au vieillissement de la population. Pour cette série d'épisodes, nous sommes allés à la rencontre de la dessinatrice toulousaine Delphine Panique qui a fait paraître fin 2025 aux éditions Misma une bande dessinée intitulée « Vieille » qui croque le portrait d'une vieille dame seule et se plonge avec un humour grinçant mais beaucoup de tendresse dans sa vie de tous les jours. Il n'y a pas d'âge en compagnie de Delphine Panique, le deuxième des cinq épisodes de cet entretien. C'est parti. C'est d'ailleurs à l'origine de ce projet une commande d'un ami éditeur qui vous a demandé de vous intéresser à un sujet de société.
4: Ouais, alors c'est un ami qui est auteur exactement.
3: Qui est auteur.
4: Mais qui est aussi directeur artistique d'une petite revue.
3: Voilà. Ouais. Et donc, vous avez tout de suite, spontanément, imaginé ce personnage de la vieille.
4: Ouais, elle est venue très vite, mais en fait, ça faisait très longtemps que j'avais envie de travailler sur une femme âgée comme ça. Ça me trottait dans l'esprit depuis longtemps, donc là, c'était l'occasion. Et c'est vrai qu'au début, donc, j'ai vraiment fait la première histoire sans penser que ça allait devenir un livre. Donc la première histoire qui fait 3 pages, au début, c'était censé être juste un one-shot quoi, pour cette revue. Et c'est vrai que, ouais, au niveau dessin, elle est venue très vite, cette petite boule. voilà. Et puis, je m'y suis attachée très rapidement aussi, à son mauvais caractère. Et très rapidement. Donc ensuite, à chaque fois que j'avais des demandes pour participer à une revue, eh ben, je reprenais ce personnage-là parce que je l'aimais bien. Voilà.
3: À propos de mauvais caractère, comment vous avez voulu la concevoir, la construire, l'enrichir? Est-ce que vous vous êtes dit ça, ce sont vraiment des traits qu'il faut que j'approfondisse à chaque fois? Et de quelle manière le fait-on, Delphine Panique?
4: Bah, moi, ça s'est fait vraiment dans la longueur, parce que, donc, comme je disais, en fait, quand j'ai fait ces 3 premières pages, moi, je travaillais sur un autre livre à ce moment-là. Et donc, je faisais ça, voilà, c'était comme des pauses dans cet autre travail. Et en fait, le développement de ce personnage, il a couru sur des années. Donc au début, cette histoire de très mauvais caractère, voilà, comme je disais, je pensais faire quelques pages. Et donc j'avais envie qu'elle soit assez exécrable, mais en même temps qu'elle... comme une sorte de revanche, quoi, voilà, qu'elle sorte un peu. Elle est sans filtre, en fait. Et donc, petit à petit, quand j'ai commencé à développer ce personnage sur les mois qui passaient, les années qui passaient, ouais, il y a ce côté revanche qui est sorti de toutes les humiliations aussi. Bon, là, je parle aussi de moi, mais de toutes les femmes en général, qu'on peut vivre en tant que femme, que les jugements qu'on peut avoir sur nous aussi en vieillissant, ou par rapport à ces questions-là de solitude, on est tout de suite ramené des femmes qui vieillissent un peu, on est tout de suite rapidement un peu des sorcières, bon ça c'est historique. Voilà, donc j'avais envie que cette femme, elle incarne une espèce de rébellion par rapport à tout ça, même si elle est très très âgée. À un moment, voilà, elle en a marre, elle en a plus rien à foutre, et elle y va, quoi.
3: Et d'ailleurs, une des scènes au tout début de votre album, elle demande dans un supermarché à un jeune homme qui se trouve à côté de lui attraper le paquet le plus haut de la pile.
4: C'est ça.
3: Ensuite, elle n'en veut pas, mais c'est uniquement pour...
4: Oui, elle le dit, c'est juste pour le faire chier. Ouais. Oui, oui. C'est ça.
3: Cette vieille dame, on la voit à la fois dans des scènes quotidiennes, mais aussi dans des scènes plus oniriques où elle rêve. Vous avez combiné à la fois ces deux univers. Et par ailleurs, elle est seule dans un monde où, à part elle, tout le monde est jeune.
4: Oui, c'est ça, tout à fait. Et ça, donc les autres scènes, donc ça, c'est venu en premier. En fait, j'ai fait ces scènes du quotidien où elle est très, très, très acariâtre, comme ça. Et c'est vrai qu'au moment où j'ai décidé, enfin, avec mes éditeurs, on a décidé d'en faire un livre. Là, j'ai su qu'il fallait que je le développe, vraiment, ce personnage. Et peut-être que je remonte même un peu dans le passé pour montrer aussi contre quoi elle se rebelle, quelle a été sa vie et tout. Et donc là, je suis partie voilà, dans ces scènes où on est dans sa tête. Donc, il y a des souvenirs, il y a du passé, il y a aussi beaucoup de rêves, de fantasmes. Voilà. Et j'avais... Voilà, ce qui me permettait de complexifier considérablement ce personnage.
3: C'est la fin du deuxième des cinq chapitres de notre entretien avec la dessinatrice toulousaine Delphine Panic, auteure de la bande dessinée Vieille aux éditions Misma. La suite de ce reportage, c'est évidemment à écouter dans le prochain épisode de cette série de l'émission Y'a pas d'âge, le programme de Radio Radio Plus qui s'intéresse aux évolutions démographiques de la société française et donc au vieillissement de la population. 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Crier.

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2: Lundi.

0: Frog.
1: L'agenda de Radio Radio Plus vous recommande l'exposition Ivresse au musée Paul Dupuis jusqu'au 29 septembre. Le musée Paul Dupuis est le musée des arts précieux de Toulouse. Cette exposition montre comment l'alcool exerça une fascination ou provoqua des mises en garde au fil des siècles. Le parcours présente ainsi l'histoire des représentations du boire et de l'ébriété en France par le biais d'affiches principalement, mais aussi de dessins, d'estampes, d'objets et peintures issus des collections municipales. Il s'agit d'un voyage dans le monde de l'ivresse qui s'intéresse autant à la célébration du boire qu'aux discours de condamnation qui l'ont accompagné au fil des siècles. Le visiteur est ainsi confronté à l'évolution du regard porté sur l'alcool à travers l'histoire de l'art et des représentations populaires entre euphorie collective, rituels sociaux, outils publicitaires et problèmes de santé publique.

Nous écoutions le Chœur infernal, extrait d'Orphée aux Enfers, opéra d'Offenbach, créé en 1858 et révisé en 1874, interprété ici par le chœur et l'orchestre du Capitole sous la direction de Michel Plasson. L'exposition Ivresse, proposée par le musée Paul Dupuis, est visible jusqu'au 29 septembre à Toulouse. Le parcours est divisé en deux sections, boire et déboire. La première section explore les dimensions festives, symboliques et sociales de la consommation d'alcool. Des bacchanales antiques au café du XIXe siècle, les œuvres exposées montrent comment le vin et les spiritueux ont longtemps accompagné les célébrations religieuses, les banquets ou encore les moments de convivialité. Avec l'essor des alcools industriels au XIXe siècle, l'imaginaire publicitaire contribue à glamouriser la boisson, souvent incarnée par des figures féminines séduisantes sur les affiches et les images populaires. Cette esthétique de la fête et du plaisir contraste fortement avec les discours médicaux et moraux qui émergent à la même époque. La seconde partie de l'exposition met en lumière le basculement progressif de l'ivresse vers un sujet de condamnation sociale et sanitaire. Les artistes y représentent avec un réalisme de plus en plus cru les effets physiques et psychologiques de l'alcool dans un contexte marqué par l'augmentation massive de la consommation au XIXe siècle.

0: Coca-Cola.
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Nous écoutions Annie Cordy. Il s'agit de son premier succès. C'était en 1953. L'exposition Ivresse se poursuit jusqu'au 29 septembre au Musée des Arts Précieux Paul Dupuis à Toulouse. Ivresse interroge les mécanismes sociaux et politiques qui façonnent encore aujourd'hui notre rapport à l'alcool, tiraillé entre campagnes de prévention, traditions viticoles et enjeux économiques. Une exposition essentiellement constituée d'affiches publicitaires qui propose un parcours au cœur des représentations liées à l'alcool.

0: Nous écoutions Boris Vian, Je bois, c'était en 1956. L'exposition Ivresse est visible jusqu'au 29 septembre au Musée des Arts Précieux de Toulouse, le musée Paul Dupuy. Une exposition consacrée à l'histoire des représentations liées à l'alcool, avec principalement des affiches, mais également des dessins, des estampes, des objets et des peintures issues des collections municipales. Outre les deux sections « Boire et déboire » qui découpent le parcours de cette exposition, une salle accueille la reconstitution d'un bar de la Belle Époque où sont rangés des verres, bouteilles, caves à liqueurs qui sont issus des collections du musée Paul Dupuy. L'exposition « Ivresse » jusqu'au 29 septembre au musée des Arts Précieux Paul Dupuy à Toulouse.
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Et bonjour à tous, bonjour à toutes, c'est l'horoscope. Oui, vous savez, les belles nouvelles de la journée. Hein, sauf pour 12 signes aujourd'hui. Hein, y a sur 12 signes, il y en a 12 qui vont ramasser. Non, non, ce n'est pas une très très grande journée dans le domaine zodiacal. Tous mes confrères sont d'accord avec moi pour le dire. Ce jour est maudit. Ce jour est maudit pour tous les astres. Mais il faut quand même annoncer les nouvelles, qu'elles soient bonnes ou qu'elles soient mauvaises. Voici le journal de l'horoscope. Ah, ça fait un peu peur. Hein. Allez, on reprend le cours traditionnel des choses avec le bélier. Le bélier. Le bélier va droit dans le mur. Hein, aujourd'hui, ah, ça, le bélier, alors lui, ou mal dormi, ou mal rêvé, ou je ne sais pas. Le bélier, il directement, hein, droit dans le mur, il va s'en apercevoir très vite, ça ne traînera pas, ça va être dans la matinée, il va très vite comprendre qu'il s'est complètement planté de sens. Vous n'avez pas la science infuse, bélier. Il va falloir quand même vous mettre à y songer ardemment. Attention donc pour vous les béliers au coup de corne mal placé. On suit avec le lion. Alors le lion aujourd'hui, c'est curieux. Hein, le lion, c'est le roi des animaux traditionnellement, donc celui qui décide et qui impose. Eh bien aujourd'hui, le lion, c'est le diplomate. Hein? C'est le diplomate, je bouffe tout le steak et après on discute. En gros, c'est un petit peu ça, le lion, c'est la diplomatie par la force, c'est la diplomatie façon Poutine. On écrase tout et puis on discute un peu après, hein, gentiment, sinon ça va, toi, écoute, un peu fatigué, tout ça et tout, enfin voilà. C'est donc le lion aujourd'hui qui dominera un petit peu, mais d'une certaine manière. Le Sagittaire, il est à côté du lion, il a compris comment la salle... Alors le Sagittaire, il est roublard, hein, le Sagittaire. Il a senti comment la salle est tournée à côté, donc il s'est dit « Oh, je vais y aller tranquillement aujourd'hui, puis d'ailleurs, tiens, je vais me laisser faire, c'est plutôt l'autre qui va m'accompagner. » Le Sagittaire délègue aujourd'hui à mort, il délègue sa vie, ses sentiments, c'est l'autre qui l'accompagne. Le Sagittaire, il vous fait comme ça. Ah non, oh quel salope. Et nous finirons cette première tranche d'horoscope. Je vous rappelle la tranche d'horoscope, une tranche de petite information et une légère tranche de dérision. C'est l'horoscope avec le taureau. On attaque avec le taureau, on continue avec le taureau. Et là, le taureau, il va falloir un peu se calmer quand même. Le taureau, oui, vous êtes magnifiquement membré, mais il faudrait quand même pas exagérer. Le taureau, il va falloir un petit peu revoir les ambitions à la baisse. De toute façon, tout le monde va se charger de vous le faire comprendre. Votre compagne, votre patron, et peut-être même votre santé, Taureau. Donc, je vous invite à écouter un petit peu plus et les gens qu'il y a autour de vous et également votre propre petit corps, Taureau. Allez, on marque une petite pause et on se retrouve pour les quatre prochains signes que je vais chercher à la cave.

Ah, la Vierge, ou le Vierge, mais il n'y en a quand même pas beaucoup. Alors, la Vierge aujourd'hui, c'est la discussion. Oui, c'est la discussion, c'est la négociation, c'est le blabla, on refait le monde, hein, tout ça, oui, pour dire des conneries, ça là. Ça, effectivement, aujourd'hui, la Vierge, vous serez dans une forme étincelante, donc vous voyez, ça sortira de la bouche comme ça. Le problème, c'est que personne n'y comprendra rien, parce que jusque-là, ça va, mais après, la Vierge, après, c'est du fromage. Donc, méfiez-vous quand même quand vous dites n'importe quoi, Vierge. Par moments, ça peut être très amusant, à d'autres instants, ça peut être confondant. Et on bascule vers le Capricorne. Hein. Le Capricorne, c'est très bien. Vous faites semblant. Le Capricorne, de toute façon, c'est clair. Vous faites semblant de tout. Vous êtes malin, rusé comme le renard Capricorne aujourd'hui. Vous allez esquiver, naviguer, tranquille, avancer, bien évidemment. Le Capricorne avance aussi, mais gentiment. Et puis, finalement, sans prendre vraiment tout ça très, très, très au sérieux. Qu'est-ce qu'il y a, Capricorne ? Qu'est-ce qui se passe en ce moment ? Je vous sens ailleurs. Il faudra que je m'occupe personnellement de votre cas. Cher Capricorne, il nous reste un, deux, trois. Nous allons attaquer, bien évidemment, maintenant par le Gémeaux. Le Gémeaux. Gémeaux, c'est eh bien, pas un petit peu à l'instar du Sagittaire. Le Gémeaux, c'est l'autre. Aujourd'hui, vous êtes l'autre. C'est l'autre qui vous inspire, c'est l'autre qui vous habite, c'est l'autre qui vous fait aujourd'hui, qui va peut-être même vous le faire pour de bon. L'autre, attention quand même, Gémeaux, à ne pas vous faire avoir. Attends, laissez l'autre décider pour vous. Méfiez-vous donc, Gémeaux, de l'abus de confiance, de l'ingérence dans votre vie et de Poutine. Excusez-moi pour cette dernière phrase, Poutine n'étant pas Gémeaux. Balance, l'imagination, créativité, un petit peu comme d'autres signes l'autre jour. Mais attention, vous allez gaspiller, Balance, c'est ça le problème, c'est que pour les autres, imagination, créativité, tout ça, c'était bien ciblé, c'était pour un travail bien établi. Vous, Balance, vous allez faire n'importe quoi, ça va être encore au vent. Voilà, tout ça distillé au vent, nanana, tous les idées, n'importe quoi, tout. Et quelqu'un pourrait se charger de récupérer vos petites idées innovantes, en profiter à votre insu, Balance, méfiez-vous. Tout ça, c'est même pas marqué sur la feuille, là, hein. J'invente complètement cet horoscope, je suis complètement fou. Il est temps pour nous d'atteindre la dernière petite tranche après une légère petite musique. Je ne sais plus ce que je raconte. Verseau, tout va bien, Verseau. Et pourtant, vous vous défendez, vous êtes sur la défensive. Vous êtes à cran, Verseau, et pourtant, tout vous sourit, tout vous réussit. Vous m'énervez, Verseau, vous m'énervez profondément. Mais comment peut-on être vers ce côté? Comment peut-on être comme ça quand tout arrive comme un plat servi sur un plateau d'argent? Verseau, tout vous va, tout est bon pour vous. Alors pourquoi vous exciter? Détendez-vous, Verseau. Tout vous ira bien. Vous n'écoutez plus que le son de ma voix. Cancer, difficulté partout. Alors là, cancer, aujourd'hui, c'est la relation qui pose problème, quelle qu'elle soit, relation professionnelle, relation sentimentale, relation amicale, c'est la relation sexuelle qui pose problème aussi, cancer. Je vous invite à ne pas jouer au tiercé, hein, aujourd'hui, cancer, à ne pas jouer à des jeux de hasard, il pourrait vous arriver quelques bricoles. On va enchaîner avec le scorpion, qui aura besoin de l'autre aujourd'hui, mais pas pour que celui-ci prenne sa place pour les décisions, non. Le scorpion est la demande du conseil. Il

vous, si vous n'êtes pas dans votre élément, poisson, il va falloir se ressaisir très rapidement, au risque, sinon, bien évidemment, poisson, de vous faire harponner par une vilaine ou un vilain. Voilà, c'était l'horoscope de cette journée sur une musique qui a été composée.

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0: tout.
1: Messieurs, vous n'êtes pas aimable. J'étais venu à votre table. Le bridge est un jeu qui me fait horreur. Le bridge est détestable. Et puis d'abord, permettez que je vous explique que pourquoi j'ai joué mon as de pique. C'est que j'ai cru couper la dame de cœur. Et vous n'allez tout de même pas m'avaler. Pour deux rois, c'est pour un petit valet.
0: Oh, alors, mademoiselle, je vous en prie.

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2: Bonjour à toutes et à tous et bienvenue dans Y'a pas d'âge, l'émission de Radio Radio Plus qui s'intéresse aux évolutions démographiques de la société française et donc à tous les sujets liés au vieillissement de la population. Pour cette série d'épisodes, nous sommes allés à la rencontre de la dessinatrice toulousaine Delphine Panique qui a fait paraître fin 2025 aux éditions Misma une bande dessinée intitulée « Vieille » qui croque le portrait d'une vieille dame seule et se plonge avec un humour grinçant mais beaucoup de tendresse dans sa vie de tous les jours. Il n'y a pas d'âge en compagnie de Delphine Panique, le troisième des cinq épisodes de cet entretien. C'est parti. Vous avez dit au Monde, hein, dans une interview, enfin dans un papier paru en novembre dernier dans le Monde, à propos de vieilles, hein, bien évidemment, « Je suis fasciné par les vieilles femmes célibataires, elles sont souvent farfelues, généreuses. »
3: Ouais, c'est vrai. Depuis toujours, j'avais une fascination, même bien avant de commencer avec ce personnage-là. Au début, quand j'étais jeune, c'était plus une forme de curiosité. Je me disais comment ça se passe. Enfin, moi, j'ai pas tellement eu ça dans ma famille, de vieilles femmes solitaires, quoi, célibataires. Donc j'avais une curiosité. Et puis petit à petit, une forme de fascination, ouais. Parce que je voyais chez ces femmes-là une grande liberté, une liberté de vie et une liberté d'esprit aussi. C'est pour ça que je disais, elles sont farfelues. Je sais pas, une imagination, quoi, qui est peut-être propre aux gens un peu solitaires.
2: Et vous avez poursuivi, toujours dans cet article du Monde, disant vous êtes un peu inspiré d'une grand-mère, un brin caractériel, et puis aussi de voisines qui vous ont aidé à emménager à Toulouse, puisque vous vivez à Toulouse depuis 25 ans, mais ouais. Vous êtes native de la Drôme. Et elles ont aussi permis d'enrichir ce personnage, voire même de le créer, ces voisines qui, vous le dites, ont été élevées. Alors à l'époque... C'est la génération qui est née dans les années 30-40. Élevées à l'époque avec l'objectif de séduire les hommes, elles n'ont pas eu la chance de pouvoir être célibataires, de faire leur vie. Et ça, c'est évidemment un aspect très important de votre BD. On va y revenir. Mais grand-mère caractérielle, et puis voisines, disons, qui sont venues vous filer un coup de main et qui vous ont un peu épaté, quoi.
3: Ouais, tout à fait. Enfin, là, dans cet article, je ne parle pas de mes voisines en particulier, hein, sur leur vie, parce que je ne connais pas forcément leur vie en détail. Mais en tout cas, c'est vrai que j'ai la chance autour de moi d'avoir quelques dames âgée, solitaire, très farfelue, très marrante, un peu acariâtre, ouais, bien sûr. Et puis aussi, bah, dans ma famille, c'est comme ça. Les femmes, elles vivent plus longtemps, donc petit à petit, bah voilà, mes grand-mères, elles sont devenues solitaires aussi, enfin célibataires. Donc j'ai pu observer pas mal ça, ouais, autour de moi. Et je sais plus quelle était la question exactement.
2: Non, je vous demandais effectivement si cette galerie de personnages bien réels vous avait permis d'élaborer, de concevoir ce personnage. Un des aspects fondamentaux de votre ouvrage, et vous l'avez esquissé, vieille dame célibataire. Alors, plus exactement, elle est veuve. Oui. Et elle est même veuve deux fois.
3: Ouais.
2: avec des hommes qui, vraisemblablement, ont partagé sa vie. Mais pas de la manière la plus fabuleuse qui soit. Hein. D'ailleurs, ces hommes, ils sont sans visage quasiment. Ils ont des prénoms.
3: Oui,
2: alors, eux ont des prénoms, mais n'ont pas de visage, ce qui est un peu l'inverse d'ailleurs de cette
3: vieille
2: dame.
3: Et puis, de toute façon, elle ne s'en souvient pas très bien. Oui, ça, c'est un aspect que je développe pas énormément, qui est un peu dans le non-dit, dans le livre. Mais c'est vrai qu'on comprend effectivement qu'elle a eu ces deux de mariage et qui n'était pas forcément super joyeux, mais malheureusement, je pense que pour des dames un petit peu âgées actuellement, Et pas seulement. Le mariage peut être un esclavage, quoi. Et que les femmes ne sont pas toujours heureuses là-dedans. Et surtout, bon, maintenant, il y en a un peu moins, mais surtout dans le cas de ce qu'on appelait les femmes au foyer, voilà, où il y avait beaucoup de contraintes, quoi, dans ces vies-là. Et donc, voilà, ça reste un peu dans le non-dit, dans la suggestion. Mais on comprend qu'elle a été très contrainte, ouais.
2: Femme au foyer, c'était son cas d'ailleurs, ou en tout cas dans votre esprit, c'est le cas de cette vieille.
3: Ouais, c'est ça. Ouais, enfin, on comprend qu'à un moment, elle a voulu un peu travailler, puis que ça n'a pas duré, puis qu'elle a eu un enfant.
2: C'est la fin du troisième des cinq chapitres de notre entretien avec la dessinatrice toulousaine Delphine Panique, auteure de la bande dessinée Vieille, aux éditions Misma. La suite de ce reportage, c'est évidemment à écouter dans le prochain épisode de cette série de l'émission Y'a pas d'âge, le programme de Radio Radio Plus qui s'intéresse aux évolutions démographiques de la société française et donc au vieillissement de la population. Réalisation Nicolas Coulot, rédaction en chef Luc Magrina. Restez à l'écoute sur le 106.8 et à très vite dans Y'a pas d'âge.
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0: Crier.
1: Bog. On dit des tas de balivernes sur les inventions en relief, mais la plus chic, la plus moderne, c'est certainement la TSF. Tout d'abord, il ne faut pas se figurer que TSF en langage abréviatif veut dire taper sans frapper, tu sens fort, ou toujours sans falzard. Non, ça veut simplement dire TSF télégraphiste en fil. Les seuls fils qu'il y a dans cette invention, ce sont ceux qui servent à la réception des ondes et on les nomme antennes. Tout le monde connaît le proverbe, il ne faut pas prendre des vessies pour des antennes. Les grises qui perturbent les appareils se transforment en fleurs. Ce sont les grises antennes. Pour revenir aux ondes, c'est ce qui sert à faire les cartons et la tôle ondulée. Les coiffeurs en tirent également les ondulations indéfrisables. Nous avons ensuite les piles. Quand vous en offrez une à quelqu'un, vous lui donnez une pile. Je n'appuie pas sur les accus, ça pourrait m'électro-accuter. On dit d'un individu qui a des raisonnements idiots qu'il les acte. Oui, la même chose. Et j'arrive aux galènes. Il faut qu'elles soient fortes. De là l'expression « avoir galène forte ». C'est pas mauvais, je trouve pas mauvais. Quand on est essoufflé, on perd galène. On les emploie également sous le nom de galène de corset ou galène de parapluie. Je trouve pas mal. Ensuite, nous avons le haut-parleur. C'est une façon de parler, car souvent il est placé très bas. Très bas. Je n'en dirai rien, sinon tu vas un peu fort, quand il annonce l'heure officielle de midi à 11h51 exactement. Voilà. Et je passe aux fréquences. Il y en a plusieurs de fréquences, mais je ne parlerai que de deux principales. On dit d'un mari qui ne fréquente sa femme que de temps en temps à haute, qu'il emploie la moyenne fréquence. Quand il ne la fréquente plus du tout, il emploie la basse fréquence. Cela provient de l'affaissement du courant ou d'une rupture de contact. Tous les amateurs de sans fil me comprendront. Et nous arrivons au fonctionnement. Il est très simple, le fonctionnement. Vous tournez deux ou trois manivelles et généralement, vous tombez sur le poste que vous ne vouliez pas. Un jour, moi, je suis tombé sur un poste de pompier. Oui, ça m'a éteint mes lampes immédiatement. Une autre fois, je croyais que j'avais Londres. J'amène toute ma famille, je dis, venez voir mes enfants, on a Londres. Et ben, le speaker annonce, allô, ici, radio Paris. C'était un disque anglais. Oh, il faut pas chercher à comprendre. Pas plus que les coïncidences. Hier soir, c'était marrant. J'entends d'abord, allô, on nous signale un cas de progéniture rare. Madame Ticonnette, souviens en beau, vient de mettre au monde 5 garçons, dont 3 filles parfaitement constituées. Allô, nous vous recommandons la maison Pauvret, spécialité de petits salés. Oh. Allô, c'est demain qu'on aura l'ouverture de la foire aux haricots, à Arpajon. Allô, ici les PTT. Oh, c'est marrant ce truc-là. C'est ce qu'on appelle les parasites, vous comprenez. Oh, je vais vous raconter pour finir une petite anecdote. L'été dernier, j'avais emporté mon appareil portatif à la campagne. Je m'installe dans un pré, sous un arbre, je tâtonne, je remue les manettes, je branche et j'écoute. Tout à coup, un taureau furieux s'amène corne baissée et je n'ai que le temps de grimper sur l'arbre pour éviter sa fureur. Vous savez pas ce que j'avais fait? J'avais branché sur la Suisse et mon appareil était en train de jouer le Rance des Vaches. Oui, cette chose est admirable, mais quand on la met en relief, crainte de surprise désagréable, on se met pied de la...

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2: Bonjour à toutes et à tous et bienvenue dans Il n'y a pas d'âge, l'émission de Radio Plus qui s'intéresse aux évolutions démographiques de la société française et donc à tous les sujets liés au vieillissement de la population. Pour cette série d'épisodes, nous sommes allés à la rencontre de la dessinatrice toulousaine Delphine Panique qui a fait paraître fin 2025 aux éditions Misma une bande dessinée intitulée Vieille qui croque le portrait d'une vieille dame isolée et se plonge avec un humour grinçant mais toujours beaucoup de tendresse dans sa vie de tous les jours. Il n'y a pas d'âge en compagnie de Delphine Panique, le dernier des 5 épisodes de cet entretien. C'est parti. Comment vous vous êtes projeté justement par rapport à ces questions-là, par rapport à cette angoisse-là, dans la mesure où évidemment vous n'avez pas du tout le même âge, Delphine Panique?
3: Non.
2: Est-ce qu'il a fallu se mettre dans la peau d'une vieille pour arriver à...
3: Oui, un petit peu, oui, j'ai essayé de faire ça. Oui, j'ai essayé de faire ça. De toute façon, c'est ce que je... En fait, en réalité, c'est ce que je fais quasiment pour chacun de mes livres. Hein. Quand j'ai un personnage central, je vais passer énormément de temps à vivre, même en dehors des périodes d'écriture, à vivre un peu dans la tête de ce personnage et à me dire comment réagirait ce personnage. Et là, pour la vieille, c'était particulièrement plaisant, je dois le dire. Bon, alors, sur les questions de la mort et tout, c'était un peu... Voilà, ça m'a beaucoup questionnée. Mais par exemple, il y a eu un moment où, s'il m'arrivait par exemple un truc un peu contrariant dans mon quotidien, dans la rue, et je me disais, ah, comment il aurait réagi la vieille? Et là, c'était très joyeux pour moi, parce que j'imaginais cette vieille en train de se mettre à insulter tout le monde, à leur cracher dessus, à faire tout ce qu'elle avait envie de faire sans filtre. Et c'était assez agréable d'être dans sa peau pendant quelques mois.
2: Elle est toujours vivante, cette vieille? Je veux dire, par là, est-ce qu'il peut y avoir une suite? Est-ce qu'on pourra retrouver éventuellement les aventures?
3: Je ne sais pas. Je n'ai pas la réponse. Moi, je n'envisage pas d'en faire une suite. Pour l'instant, après, je ne sais pas ce qu'il adviendra. Hein. Là, je suis sur d'autres projets. En général, je ne fais pas de suite à mes livres. Mais voilà, qui sait, peut-être qu'à un moment, j'aurais trop envie de revenir sur ce personnage. Mais voilà, ça, je n'ai pas la réponse. Est-ce qu'elle est toujours vivante ou pas? Je ne sais pas.
2: Alors, en tout cas, elle rappelle que dans Vieille, il y a vie.
3: Ouais.
2: Est-ce que, à la manière, et vous connaissez sans doute cette phrase de Groucho Marx, dans chaque vieux, il y a un jeune qui s'est demandé ce qui s'est passé.
3: Ah oui.
2: Ça pourrait tout à fait lui convenir, non? À cette vieille, dans son état d'esprit.
3: Ouais, tout à fait. Oui, tout à fait. Puis il y a beaucoup de moments, elle parle de son enfance. Et il y a beaucoup de moments où elle le dit aussi, qu'elle est toujours la petite fille qu'elle a été, ou la jeune femme, et qu'en fait, dans elle, il y a plein de différentes personnes qui sont elle aussi.
2: Je me suis posé une question, Delphine Panique. À qui s'adresse ce livre? Est-ce que, alors, déjà en termes d'âge,
3: ouais.
2: Parce que c'est très accessible à un jeune public, par exemple.
3: Ouais.
2: Par rapport à ça, comment vous l'avez conçu, imaginé?
3: Alors moi, alors ça, c'est pas du tout une question que je me pose. Enfin, je sais que je fais de la bande dessinée pour un public adulte ou adolescent, que c'est pas pour les enfants. Après, à partir de là, moi, je me pose jamais la question en faisant un livre de qui va le lire, parce que ça, j'ai envie de dire, ça me
2: ça
3: regarde
2: vous appartient pas.
3: Ouais,
2: oui.
3: C'est ça, ça m'appartient pas. Là, ce que je vois, puisque ça fait quand même quelques mois qu'il est sorti, c'est que j'ai beaucoup de retours en festival ou en dédicace, beaucoup de femmes. C'est assez drôle parce que j'ai énormément de femmes. Mettons de mon âge, quoi, entre 40 et 50, qui me demandent « Ah, je fête les 40 ans ou les 50 ans d'une copine, est-ce que vous pensez que je peux lui offrir ou ça va la vexer ?» Donc ça, c'est un truc qui revient très souvent. Et moi, je leur dis non, mais en fait, ça ne va pas la vexer parce que cette dame, elle n'a clairement pas 40 ou 50 ans. Quand on lit ce livre, on voit qu'à 40 ou 50 ans, on est extrêmement jeune par rapport à elle. Et donc, voilà, beaucoup de femmes qui me font des retours, mais je crois qu'ils s'adressent à pas mal de monde. Et alors, j'ai une petite histoire là-dessus, quelque chose qui m'a particulièrement touchée, c'était au Festival de Colomiers l'année dernière.
2: Festival de bande dessinée.
3: De bande dessinée de Colomiers, le fameux. Et, le livre venait juste de sortir, donc c'est la première fois que je signe ce livre. Et là, j'ai une très jeune femme qui se présente devant moi et qui me dit, écoutez, j'ai lu le livre, j'étais bouleversée. Ça m'a parlé, je me suis identifiée de manière très, très forte. Et moi, surprise, je lui dis, mais excusez-moi, quel âge avez-vous ? Et elle me dit, j'ai 22, 23 ans, donc j'étais très surprise. Et en fait, cette jeune femme m'a dit, mais en fait, ça parle pas seulement des gens âgés, ça parle aussi des gens solitaires, voilà. Des gens introvertis. Ça m'a beaucoup touchée, quoi.
2: Et est-ce qu'à l'inverse, vous avez de très vieilles dames qui sont venues vous voir en vous disant « je me suis tout à fait reconnue » ou « je ne me suis pas du tout reconnue dans votre personnage ».
3: Et non, ça malheureusement, des dames un peu âgées, oui, j'en ai eu. Déjà, des dames très très âgées, je pense aussi que ce n'est pas tellement le public des festivals de bande dessinée ou des dédicaces de bande dessinée. Donc non, malheureusement, j'ai pas eu de retour.
2: Vous auriez pu recevoir une lettre, par exemple, ou.
3: Ouais. J'ai eu des retours de ma grand-tante, la sœur de ma grand-mère, voilà, qui est la seule qui reste dans ma famille de cette génération-là, qui est très âgée pour le coup.
2: Qui a quel âge ?
3: Qui a 93 ans et qui l'a beaucoup aimée. Après, moi, je sais pas. Bon, c'est la famille. Alors, je sais pas.
2: Oui, elle osait peut-être pas vous dire.
3: Je sais pas si c'est très objectif. Oui, c'est ça.
2: Bon, vous pourrez lui demander si elle insulte les gens dans la rue, si elle crache.
3: Ah
2: dans
3: non,
2: la...
3: elle fait pas ça du tout. Non, elle est charmante.
2: Merci beaucoup, Delphine Panique. Je rappelle donc les références de votre ouvrage Vieille paru aux éditions Misma. Merci beaucoup d'avoir été l'invitée de.
3: Mais merci à vous.
2: C'est la fin de cet entretien avec la dessinatrice toulousaine Delphine Panique, auteure de la bande dessinée Vieille aux éditions Misma. Merci à vous, chers auditeurs, de nous avoir suivis. 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

0: Oui, absolument. Oui, excusez-moi, j'étais donc en train de consulter mes fiches. Oui, effectivement, oui, il nous manque, vous avez dit, la fréquence. Il nous manque la fréquence, c'est 100, combien? Ah, alors qui c'est qui connaît la fréquence? On se réveille, qui connaît la fréquence? Oui, très bien Raymond, 106,8. 106,8 pour les plus de 60, 70, 80, 90, 100, 110, je vous en mets 120, 130. Et pour 150, eh bien jusqu'à 150 ans, vous pouvez écouter cette émission, cette radio sur 106,8, Radio Plus.
1: Isabelle Hesch, Jocelyne Boucaud, bonjour.
2: Bonjour.
1: Vous êtes respectivement, Isabelle, donc coprésidente d'Hold Up Occitanie, l'antenne toulousaine, chargée des relations extérieures. Et vous, Jocelyne, vous êtes également vice-présidente d'Hold Up Occitanie, co-présidente, chargée des dossiers, projets spécifiques. On va en parler. Pour commencer, tout simplement, chacune pourra donner sa version, disons, de l'histoire d'Hold Up, mais on ne peut pas ne pas revenir sur la genèse de la création de cette association, qui va, dans 2 ans, fêter ses 20 ans, si j'ai bien compris, Isabelle. Racontez-nous cette histoire.
2: Oui, alors c'est l'association d'Hold Up, tout court, c'est-à-dire que l'association parisienne, qui a été créée alors donc 2008, ça va faire bientôt 20 ans, et c'est une association qui a été créée par des membres de l'école des grands-parents, qui avaient fait l'école des parents, l'école des grands-parents, et à un moment donné, ils se sont rendus compte, alors c'est Marie-Françoise Fuchs qui a été la présidente qui a créé Hold Up, s'est dit qu'il fallait vraiment réfléchir sur la question des vieux et des vieilles dans la société. Donc voilà, c'est comme ça que ça a été créé en 2008.
3: Oui, avec un slogan qu'on a repris, hein, vieux debout, vieux mais debout.
1: Et puis aussi, plus si jeune mais pas si vieux.
3: Voilà, ouais. C'est ça.
1: C'est oui, donc oui. Un entre-deux, entre deux phases de la vie peut-être.
2: C'est-à-dire que ce qui est amusant, c'est qu'au départ, Hold Up, Paris, c'était des femmes et des hommes de plus de 75 ans. Et puis finalement, en se disant, on rentre dans le grand âge, voilà, un peu avec cette idée qu'à partir de 75 ans, on rentrait dans le grand âge. Et en fait, maintenant, ça s'est beaucoup plus élargi. C'est-à-dire qu'on va plutôt vers des gens même qui, à la retraite, se disent, j'ai envie aussi de mobiliser, de réfléchir sur tout ce qui se passe sur la vieillesse. Donc l'association, ce que je voulais dire, c'est que l'association parisienne, comme c'est des gens qui venaient de l'école des parents et des grands-parents, est très fondée sur de la création de groupes de parole. Et que toute la réflexion, elle est toujours basée sur ce que pensent réellement les vieux et les vieilles de ce qui se passe et ce qu'elles vivent ou ce qu'ils vivent réellement sur tout un tas de sujets. Ça, je crois que c'est le point fort de Hold Up. C'est ce côté groupe de parole et c'est très lié à leur histoire. Voilà.
3: Par rapport à des thèmes qui fixent. Alors nous, on fait circuler la parole parce que c'est important justement que... Alors on veut aussi que les vieux changent de regard sur eux-mêmes et que la société change aussi de regard sur nous. Mais en ce qui concerne le changement de regard des vieux sur eux-mêmes, c'est important de ne pas perdre la parole. Et donc, on n'a pas véritablement, nous, sur Hold Up Oc, des groupes de parole, mais on a, par exemple, une tertulia qui, avec une fois par mois, avec un thème donné.
1: Donc une discussion.
3: Une discussion
1: un thème
3: libre.
1: Qui vient du langage taurin,
3: oui.
1: D'ailleurs.
3: Oui, c'est ça, c'est ça. Exactement. Oui.
2: C'est tout ça. À fait ça.
3: C'est ça, on n'est pas à Toulouse par hasard. Voilà, et puis on a aussi un autre atelier qui s'appelle Contribution directe ou sur des thèmes proposés par les adhérents parce qu'on tient beaucoup aussi à ce que l'activité de l'association vienne aussi des adhérents, que ce ne soit pas vertical, qu'on peut proposer, mais on sollicite beaucoup les propositions des adhérents.
1: Donc le cœur du fonctionnement d'Hold Up, c'est la parole, sont les groupes de discussion, alors à Paris principalement.
2: Mais nous aussi, c'est-à-dire qu'en fait, il y a deux choses. Jocelyne, tu disais changer le regard des vieux sur eux-mêmes. C'est-à-dire se dire que finalement, le fait d'être à la retraite, surtout ce mot, la retraite, un peu l'idée de mise à l'écart, c'est de se dire on est toujours capable de faire un certain nombre de choses. Donc avoir confiance un peu en ce qu'on est et ce qu'on sait faire, etc. Donc c'est donner la parole et l'apprendre aussi. Et ça, c'est vrai fait que les thématiques, quelqu'un nous dit j'ai envie de faire un atelier sur la santé, on a fait un atelier sur la santé, mais la personne qui nous l'a proposé, en l'occurrence c'était Luc, on a fait l'atelier et c'est lui qui le pilotait. C'est-à-dire qu'on n'est pas une association qui achète, entre guillemets, une prestation comme un club classique senior qui va dire tiens, je fais un cours de gym, un cours de ceci, un cours de cela, je vais faire un atelier d'écriture, un atelier. Et on demande à quelqu'un de l'extérieur de faire la prestation. Nous, on l'a fait nous-mêmes. Même si quelquefois c'est pas le grand spécialiste ou la grande spécialiste du sujet, cependant on le fait nous-mêmes et on apporte des éléments de réflexion qui sont de notre point de vue très importants parce que ça veut dire qu'on est en capacité de nous exprimer. Voilà, ça c'est le premier volet. Et le deuxième volet, c'est plus dans la société, être plus force de proposition ou de réflexion sur des grands thèmes qui sont liés à la vieillesse. Mais bon, peut-être on en parlera plus
1: tard. Absolument. Ouais. Vous vouliez rajouter quelque chose, Jocelyne ?
3: Oui, alors ça peut être lié à la vieillesse, mais ça peut être aussi plus large. Par exemple, on a participé, c'était il y a un an et demi, avec la fac en face, la fac de droit, à des marches exploratrices dans la ville pour voir un petit peu les sensations. On était avec des jeunes étudiants, il y avait des femmes d'un côté, des hommes de l'autre, et on était nous aussi représentantes des vieilles. Donc c'était intéressant aussi, on était un peu dans de l'intergénérationnel en fait, pour un petit peu discuter et échanger sur les perceptions de ce qu'on peut avoir dans la ville. Est-ce qu'on est en danger? Est-ce qu'on se sent bien sur telle ou telle place, à tel endroit? Enfin bon, c'était très très intéressant, mais on fait plein de choses.
1: Et qu'est-ce qu'il en est ressorti justement de cette marche exploratrice? Est-ce que les jeunes générations, par exemple, vous ont dit à la fin, ah ben oui, nous, on n'avait pas perçu que tel endroit de la ville pouvait être stressant ou dangereux pour une... Comment ça s'est passé? Qu'est-ce qu'il en est ressorti?
3: C'est plutôt l'inverse.
2: C'est l'inverse, oui.
3: Oui, c'est plutôt l'inverse. Tu veux...
2: En fait, c'était dans le cadre d'un travail du CODEV qui était une saisine du CODEV.
1: Le CODEV, on rappelle...
2: Le CODEV, c'est le comité de développement. Donc, c'est un organe de Toulouse Métropole et c'est un organe, de démocratie participative, obligatoire, etc. Et là, il y avait une demande qui était les femmes dans l'espace public, le genre et espace public, je crois que c'était le vrai terme. Et donc, il y a une équipe de jeunes femmes assez remarquables qui ont pris en charge le thème, qui ont réfléchi à tout un tas de choses et ont décidé de faire une grande journée sur ce sujet et de faire ces marches exploratoires, plutôt d'ailleurs dans le quartier, par ici. Et c'était vraiment intéressant parce qu'on s'est rendu compte qu'on avait souvent les mêmes préoccupations. C'est-à-dire que, je prends un cas tout bête, mais vous prenez une rue, vous avez 3-4 poubelles sur la rue, nous, c'est pas forcément facile, il faut redescendre, enfin bon, voilà. Et pour des jeunes femmes ou des jeunes hommes, d'ailleurs, avec une poussette, c'est galère aussi. Donc, vous voyez, petit à petit, on s'aperçoit qu'en travaillant ensemble, on a un intérêt parce qu'on traite un peu des problèmes qui sont proches. Et ça, c'était vraiment étonnant de retrouver des proximités. Ouais. Par exemple, nous, on pouvait dire, ah ben moi, là, j'ai peur, mais je ne sors pas beaucoup. Il y avait une jeune femme qui était dans mon groupe, elle disait, ah là là, moi, j'ai très peur, là, quand je me balade la nuit.
1: Oui, mais ça, c'est la question, effectivement. Genre, femme dans l'espace public, mais vieux dans l'espace public. Comment vous avez recoupé le...
2: C'était pas à l'origine vieux dans l'espace public. Mais ce qui était intéressant, c'est qu'on s'est rendu compte que dans les réflexions qu'on faisait en marchant, ça se recoupait. C'est-à-dire quand on disait... Moi, je disais, je ne sais plus ce qu'il y avait, je disais, tiens, il y a un truc idiot, c'est les toilettes. À un moment, je passe à côté des toilettes, je dis, ah, mais il y a des toilettes publiques, en plus, celles-là, elles sont propres. Et les gens qui étaient là, il y avait un jeune homme et il y avait une jeune femme qui me dit « Ah oui, non, mais c'est vrai, je n'avais pas pensé, mais c'est vrai que pour nous, ce n'est pas facile les toilettes, etc. » Alors que, bon, ça paraît anodin, mais cependant, on sait qu'à un moment donné, je sais qu'il y avait un projet d'enlever les toilettes parce que ça coûtait cher. Non, c'est plutôt bien. Enfin, vous voyez, c'est le genre de petites choses comme ça qui ne sont pas si petites que ça.
3: Oui, alors, on n'était pas dans le même groupe. Hein. Moi, je n'ai pas eu du tout les mêmes sensations. Moi, j'ai été très étonnée parce que, je suis du quartier. Oui, moi, je n'ai pas peur
1: dans le quartier. On rappelle qu'on est dans plein centre-ville de Toulouse, dans le quartier de l'université, entre Arnaud-Bernard et le
3: Capitole
1: de l'Arsenal.
3: Oui. C'est ça. Et justement, dans mon groupe, il y avait beaucoup de jeunes femmes et elles étaient dans une sensation vraiment d'insécurité. Et moi, ça m'a frappée parce que je n'ai pas du tout cette sensation-là. Et je pense que c'était intéressant aussi à entendre, parce que c'est probablement aussi elles qui sont plus en danger ou en insécurité réelle dans la ville que bon des personnes plus âgées.
4: On sent moins aussi, ouais. Peut-être.
3: Non,
4: c'est vrai. C'est vrai.
3: Non. Mais c'est ça la leçon que j'ai retenue, c'est de me dire il y a une génération qui subit de plein fouet quelque chose d'une évolution sociale que je n'ai pas vécue à ce point-là.
1: Ouais. Je reviens sur un élément qui est mis en avant dans l'histoire de la création d'Hold Up, c'était que l'association s'adressait aux personnes autour de la deuxième étape de la retraite. Ouais. Mais vous disiez aujourd'hui, Isabelle, que cette catégorie-là s'est élargie, avec peut-être un rajeunissement aussi des adhérents. On a une vision aujourd'hui plus extensive de l'entrée en vieillesse.
2: Oui. Enfin, je pense que, en tous les cas, je ne sais pas si c'est une vision extensive, mais c'est que des gens qui nous rejoignent à Hold Up, que ce soit ici ou à Paris, il y a des gens plus jeunes. Et par contre, ce qui est intéressant, c'est quand il y a des gens plus âgés, par exemple, c'est vrai qu'on est dans une période où on va avoir des centenaires, beaucoup plus de centenaires, etc. C'est-à-dire que c'est un phénomène de société incroyable, cette histoire de la vieillesse. Du coup, par exemple, à Paris, il y a des groupes spécifiques de gens qui ont plus de 90 ans et qui se posent un certain nombre de questions qui, nous, pour le moment, ne nous intéressent pas. Mais ce qui est intéressant avec Hold Up, c'est que c'est ouvert. Donc on dit, même on a eu des jeunes, mais l'idée des jeunes, c'est plutôt ils vont nous aider à faire une étude, une recherche, etc. Mais c'est vraiment un collectif de personnes âgées, de vieux et de vieilles, qui ont envie de faire des choses et de réfléchir surtout à ce qui se passe dans la société vis-à-vis de nous, mais aussi dans la société globalement.
3: Oui, mais Isa, en même temps, c'est quelque chose qui nous traverse parce qu'on a un certain nombre aussi d'adhérents qui sont plus âgés, qui ont dépassé les 80, voire qui abordent les 90 ans et qu'on ne voit plus.
2: Bah oui.
3: Et donc, on est en train là vraiment de réfléchir sur comment continuer à les intégrer et continuer à faire qu'on puisse rester en contact et qu'ils puissent rester en contact avec nous.
1: Vous ne les voyez plus pour des questions de perte d'autonomie ou parce qu'ils se sont lassés, je ne sais pas.
3: Non.
2: Ceux qui sont lassés, je dirais que ce n'est pas grave. C'est-à-dire qu'ils sont c'est leur allant choix, pour nous, ça, mais ce n'est pas grave. Chose. C'est un choix. Par contre, on sait qu'on a des adhérents qu'on connaît qui ne peuvent plus venir parce qu'ils sont dépendants et donc ils ne peuvent pas venir à nos réunions, etc. Alors on a essayé d'en faire chez eux, mais ce n'est pas si simple que ça. Ouais. Donc voilà. Mais c'est vrai qu'il y a toute une palette d'activités qu'on mène au sein de Hold Up qui évolue. Par exemple, je prends un exemple qui était... On a fait du théâtre, on a joué deux pièces de théâtre. Et c'est venu un peu comme ça, par hasard. C'est-à-dire qu'on n'a jamais dit « Hold Up, c'est un atelier de théâtre ». Non, c'est un jour, quelqu'un est venu nous voir, une jeune metteur en scène, en nous disant « Voilà, je voudrais recueillir des paroles de vieux, je veux faire une pièce, qu'est-ce que vous en pensez ?» Et on a pu le faire. Et là, on l'a fait. C'est ça qui est aussi, je trouve, chouette, c'est qu'on n'est pas bloqué dans une thématique, dans une activité. C'est juste que s'il y a une envie, qu'elle nous paraît cohérente, parole des vieux, c'était vraiment cohérent pour nous, ça nous parlait, ça nous paraissait logique, on y va. Et ça, c'est chouette parce que c'est de se dire, on y va, ça veut dire qu'on peut le faire. Ça paraît idiot, mais c'est, à un moment donné, on se pose des fois des questions sur notre mobilité, etc. On se dit, on peut le faire, et ça, c'est cool.
1: Je reviens sur un des slogans de l'association dont on a parlé, hein, plus si jeune, mais pas si vieux. Est-ce qu'aujourd'hui, et je vais vous poser la question en faisant écho au groupe de la Ménardière, qu'on est allé voir dans le cadre de cette émission, est-ce que vous avez l'impression qu'on est vieux plus jeune parce qu'on s'interroge davantage sur ce que ça va devenir plus tard, puisque à la Ménardière, il y a il n'y en a pas beaucoup, mais quelques sociétaires qui n'ont pas encore 60 ans. Alors, c'est encore jeune. Est-ce qu'on se projette déjà, est-ce que vous avez la sensation depuis quelques années qu'on se projette plus facilement sur cette réflexion-là face effectivement au tsunami de vieux qui va arriver? C'est une expression qu'on emploie beaucoup dans la presse aujourd'hui. On y reviendra à propos du plan grand âge qui a encore été une fois à journée. Mais est-ce qu'on est décomplexé par rapport à ça? Isabelle.
2: Je ne sais pas si on est décomplexé. Je crois que le cas particulier de la Bénardière, c'est que aussi c'est le côté habitat participatif, collectif, c'est-à-dire qu'avec l'entraide, etc. Alors c'est quand même particulier et c'est vraiment très, très, très, très intéressant. Si on prend nos cas, ton cas particulier, ou, enfin, moi, si je prends mon cas particulier, c'est vraiment après ma retraite. Et un bon moment après ma retraite que je me suis dit, je sais que j'ai écrit à Hold Up Paris en leur disant mais il n'y a pas un Hold Up à Toulouse, etc. Mais c'était bien quelques années après ma retraite. Donc j'étais au-delà de 60 et quelques. Donc voilà, je ne sais pas. Ça, je ne sais pas. Enfin, je ne sais pas toi. Moi, je n'ai pas tellement remarqué ça.
3: Moi, je pense qu'au regard des discussions et des débats qu'on peut avoir, moi, je crois qu'il y a encore quand même quelque chose de tabou autour de cette question de l'âge et que je crois que dans nos têtes, je peux dire nous, on recule encore véritablement la réflexion sur cet homme-là. Je crois qu'on ne se sent pas trop vieux quand on entre à Hold Up. C'est au fur et à mesure du temps qui passe que la question peut se poser et que donc on peut avoir des questionnements sur ça, mais moi je pense que pas trop.
1: Je vous pose cette question parce que depuis quelques années, Antoine Decaune a créé la revue, ouais, la revue Vieux. Patrick Mahé ici, qui est le correspondant local du Conseil national autoproclamé de la vieillesse, rien que ce titre-là montre que bon, on a plus honte d'être vieux d'une certaine manière. Et la revue Vieux, donc créée par Antoine Decaune, montre que bon, on peut tout à fait assumer ça et presque le revendiquer. Ouais. Ça ne vous paraît pas être un changement évidemment positif?
3: Ça oui. Revendiquer, c'est pour ça qu'on dit vieux et qu'on assume le terme vieux ou vieille et qu'on ne veut pas se faire appeler senior. Ça, c'est aussi une de nos particularités. Oui, je pense sur la revendication à être que vieux, ce n'est pas une tare. Que vieux, c'est un état de l'aventure humaine. Mais oui, ça je pense que oui. Oui.
1: Ça a un peu changé.
3: Ah oui, ça a changé.
2: Oui, ça a un peu changé. Ça, oui. Mais parce que le fait est que les gens sont quand même plus physiquement
3: plus
2: en forme
3: aussi, ouais.
2: Et donc plus et osent prendre la parole. Mais c'est vrai que par contre, la revue Vieux, moi, ce qui m'amuse, c'est que c'est des jeunes qui d'un seul coup découvrent qu'ils sont vieux. Et ça, je trouve ça drôle, parce que quand j'ai entendu Decaune, parce qu'il avait une interview, ça me fait rire. J'ai dit, ah non, mais mon gars, tu découvres que t'es vieux. Bah ouais, bah, c'est ça la vie.
1: C'est presque rock'n'roll.
2: Mais moi, je trouve ça émouvant en plus, parce que c'est comme s'il avait cette idée qu'il serait toujours jeune. Puis d'un coup, moi, j'ai vu une interview de lui, c'était drôle. Et bon, mais voilà. Mais à Hold Up, bon, on n'est peut-être pas... Enfin, si, on est rock'n'roll quand même, mais je sais pas, j'ai l'impression que quand même... ça arrive après la retraite quand même, cette question de... Et c'est vrai que la Ménardière ou l'habitat participatif, c'est autre chose. C'est la volonté d'être dans un endroit qui est sur des échanges, etc., avec un habitat où il y a de la coopération entre les gens. C'est quand même un autre... une autre chose.
1: Et une interview d'Antoine Decaune qu'on peut, entre autres, retrouver sur le site d'Hold Up
2: oui.
1: Avec toute une batterie de vidéos sur différents thèmes qui sont mises en ligne. D'ailleurs, pour revenir aux activités d'Hold Up, que ce soit à Toulouse ou à Paris, le comité scientifique, il faut quand même en parler, ça c'est très important. Au-delà des ateliers, des discussions, il y a quand même aussi des recherches qui sont menées, Isabelle.
2: Oui, alors c'est des recherches qui sont menées. Alors là, c'est beaucoup Paris qui fait ça, parce que là, il y a le comité scientifique qui est piloté encore par Marie-Françoise Fuchs, où elle associe éventuellement des chercheurs, etc. Et il y a un groupe qui travaille avec l'Europe sur toutes ces questions, sur l'âgisme, sur aging et tout ça. Donc ça, effectivement, et ça leur permet de réfléchir à des thématiques qu'on pourra traiter ou travailler. Par exemple, il y a eu un travail sur les EHPAD, mais ça s'est fait avec les adhérents. C'est-à-dire que ce sont des adhérents qui vont en immersion et on rencontre à travers l'étude qui est faite avec des chercheurs, des gens qui aident, qui sont financés pour le coup pour travailler ça. Et là, Paris a les moyens de faire. Mais nous, on est associés à ce genre d'études. Sur la question des solitudes, puisque vous voyez la question de la solitude, des solitudes, des adhérents qu'on ne voit plus, nous, on s'en rend compte on en a parlé avec Paris. On sent que Paris va vraisemblablement essayer de travailler sur ces sujets-là. Alors, avec, c'est une question de moyens après. Mais pareil, je prends aussi un sujet qui est le permis de conduire, hein, l'histoire du nouveau permis de conduire, parce qu'il y a une personne de Hold Up Paris qui fait partie du groupe de l'équipe sur la sécurité routière pour apporter la parole des vieux sur ce sujet-là, c'est-à-dire qu'est-ce que ça va avoir comme effet, qu'est-ce qu'on peut faire, quelles sont les préconisations notamment, et puis qu'est-ce qu'on peut dire sur le type d'examen, etc. Donc vous voyez, là, c'est les gens qui travaillent sur la sécurité routière qui se disent, tiens, il y a Hold Up, on va les associer à la réflexion. Vous voyez, donc ça, c'est... Et le comité scientifique, nous, on n'y est pas en tant que Toulouse, mais c'est vraiment une équipe qui existe depuis le début, avec cette volonté que quand il y a des recherches sur des sujets, que ce soit, qu'il y ait une rigueur scientifique.
1: Donc la réflexion est en cours de route.
3: Elle va commencer.
2: Pour nous, elle commence à Toulouse. Pour Paris, il y a beaucoup de transports en commun, etc. Mais ça me fait penser qu'on a un slogan qu'on partage aussi avec le CNAV, c'est rien pour nous sans nous. C'est-à-dire qu'effectivement, souvent, et c'est ce sur quoi ou contre quoi on se révolte un peu, c'est de se dire attention, arrêtez de vouloir notre bien, quoi. Alors là, le permis de conduire, c'est le bien de la société. Mais on ne prend pas le gaz hilarant, là, on ne prend pas le truc, on n'est pas spécialiste de ça. Or, il y a beaucoup d'accidents qui sont liés à la vitesse, etc. Souvent, les gens, les personnes âgées, surtout en campagne, ils font le même trajet, c'est-à-dire des petits trajets, parce que c'est obligatoire aller faire des courses, des choses comme ça. Ça ne veut pas dire qu'il n'y a pas de risque, hein. Mais l'idée, c'est de se dire, attention, il faut qu'on soit présent. Et là, ce qui est bien avec Hold Up, je dis Paris, auquel on est souvent associé sur certaines études, etc., c'est qu'on part toujours de la parole, de la réflexion, de l'analyse, etc., des vieux, même les enquêtes qui sont menées. Par exemple, il y a une très grosse enquête qui a été faite par Paris, à laquelle on a participé, qui s'appelait « Quel lieu de vie pour nos vieux jours ?» Ça, c'est un gros travail, il y a eu plus de 1000 réponses. Et c'est intéressant parce que là, il y a le comité scientifique qui dit comment se fait l'enquête, quel questionnaire. Enfin, vous voyez, ça, c'est la puissance d'analyse, de réflexion de Hold Up Paris. Et puis après, il faut être présent dans les institutions, au niveau national, au niveau du ministère, sur tout ce qui est la solidarité, la vieillesse. Enfin, bon, bref, il faut être les mutuelles. Enfin, vous voyez, il y a plein de choses qui nous concernent et souvent on nous met à l'écart parce qu'on est trop, on est vieux, donc quand même, les pauvres petits, on va s'occuper de... Non, vous occupez pas de nous. Nous, on veut pouvoir parler.
1: Très bien.
2: Enfin, c'est pas qu'on le fasse très bien, mais au moins on a des choses à dire. Bavarde comme on est, vous vous rendez compte.
3: Mais moi, il y a une idée de slogan qui me vient là. Rien pour nous sans nous, mais rien contre nous sans nous aussi.
2: Ah oui, c'est vrai aussi.
3: Je pense qu'il faut faire les deux.
2: Oui, t'as raison, c'est vrai.
1: À propos de réflexion et d'actualité, quelques mots sur le report, le nouveau report du plan Grand Âge. Quel est votre sentiment, Isabelle Hesch, sur cette
2: Moi, j'ai l'impression que le plan Grand Âge, finalement, quand je suis arrivée à Hold Up, on en parlait pas mal. Puis d'un seul coup, on n'en a plus du tout parlé. Puis après, ça devait sortir, là.
1: Alors, il faut le rappeler, qui est un serpent de mer des deux mandats d'Emmanuel Macron, puisqu'il l'avait annoncé en 2017 ou 2018, je crois, puis que ce plan a été constamment ajourné. Et la dernière justification en date, c'est le départ de la ministre qui était chargée de cette question. Je vous ai interrompu, mais...
2: Non, mais vous avez raison de repréciser. Mais c'est vrai que le plan Grand Âge, c'est quand même des réflexions à mener sur, la vieillesse, la grande vieillesse, qu'est-ce qui se passe, la fin de vie aussi, ça c'est des réflexions qui sont importantes. Donc il y a tous ces sujets-là, et puis la prise en compte du financement, c'est-à-dire le fameux cinquième risque de la grande vieillesse, comment on va financer cette dépendance qui coûtera forcément très cher, et du coup, qu'est-ce qu'on fait? Et là, pour le coup, j'ai l'impression que ça... pas facile parce que ça va heurter. Il y a l'histoire de la sécurité sociale, la loi sur le
1: alors voilà, justement, une nouvelle branche a été créée au sein de la sécurité sociale, donc sous l'égide de la Caisse nationale de solidarité pour l'autonomie, qui préconisait la création de 500 000 solutions de logement intermédiaire d'ici 2050, donc ce qui est quand même colossal.
2: 500 000, et puis aussi, j'ai entendu récemment, alors je n'ai plus le nombre en tête, mais d'aide à domicile, de service à la personne, pardon, et je ne sais plus le nom, mais c'était faramineux, on les a pas. Donc vous voyez, ce plan, c'est un peu l'idée qu'on va, on va faire quelque chose, il va se passer quelque chose, ça va être pris en charge, ça va être financé, mais à mon avis, je pense qu'on ne sait pas comment ça va être financé. Enfin, je ne sais pas si tu es d'accord avec moi, mais moi j'ai l'impression, d'ailleurs, je n'ai pas vu dans Hold Up depuis quelques temps des prises de parole sur le sujet. Hein.
5: Non, moi, je pense...
1: J'en suis beaucoup.
5: Oui, je pense que dans la...
1: Je
5: pense que dans la... on n'est pas dans une période favorable au développement de ce plan, parce qu'effectivement, ce que tu disais, hein, ça suppose des moyens. Et que, en tous les cas, je ne sais pas si on les a pour ça, on les a pour pas beaucoup de choses en ce moment. Donc, et je ne sais pas non plus au niveau politique quelle est la priorité faite à la question de l'âge et du grand âge. Je ne sais pas du tout si c'est une priorité.
1: Alors justement, est-ce que d'après vous, c'est une question de manque de moyens ou est-ce que c'est une question de manque de moyens et d'absence de réflexion?
5: Moi, je dirais absence de... En tous les cas, retard, peut-être pas absence de réflexion, retard sur la réflexion, manque d'ambition politique. Et puis, c'est vrai qu'on est... Alors bon, on va s'engager sur des choses plus personnelles, mais on est quand même assez échaudé. Si on prend... Alors, ça n'a pas à voir avec les vieux, mais par exemple, la santé mentale des jeunes.
2: Bah oui.
5: Bon... Où on en est là aujourd'hui, alors que c'est un fait social et une priorité absolument.
1: Avec des hôpitaux psychiatriques qui sont en
5: sursaturation. Enfin bon, c'est
2: des gens dans la rue.
5: Donc sur, je sais pas. Moi, je crois que je crains que ce soit du bricolage.
2: Ouais.
5: Mais bon, faisons confiance en l'avenir. Mmh. Mais enfin, voilà, je.
2: Avec un risque de nous culpabiliser. C'est ça un peu, c'est pour ça qu'aussi de nous culpabiliser en disant mais vous rendez compte, ça me fait penser au fric, un fric dingue, mais de dire ben vous rendez compte ce que ça va coûter. Et c'est vrai que c'est un problème. Moi je pense beaucoup tout ce qui est service à la personne, c'est-à-dire qu'il y a un besoin d'aide, il va y avoir un besoin énorme en termes de recrutement. Sauf que on a du mal à recruter parce que c'est souvent des métiers mal payés, etc., etc. Donc on se rend compte que ce truc, c'est énorme. C'est-à-dire, comme vous dites, c'est un serpent de mer, parce qu'à chaque fois qu'on commence à regarder ce serpent-là, eh ben, on prend... Enfin, j'ai l'impression que les politiques prennent peur. C'est pour ça que nous, on se dit, bon, ben, on essaye de réfléchir à des solutions. Les solutions d'habitat, tout un tas d'idées qu'on essaye d'avoir... sur ce sujet. Et puis en plus, ça a percuté ce qui s'est passé autour des EHPAD. Donc en plus, il y a la question, qu'est-ce qu'on fait de tous ces lieux de vie qui existent, qui ont coûté certainement de l'argent, et comment on les fait évoluer, par exemple. Donc vous voyez, il y a tellement de choses, moi je trouve, dans ce plan grand âge et puis dans le financement de ce plan-là, que... Je suis sûre qu'il y a d'autres priorités.
1: Avec le risque éventuel que ce ne soit que des acteurs privés qui tentent de s'emparer de ce marché-là, qui est encore une fois considérable. Ouais. Juste un dernier chiffre qui est donné par l'INSEE, mais d'ici 2050, il y aura 700 000 nouveaux seniors, alors vieux, puisque c'est le terme senior, 700 000 nouveaux vieux en perte d'autonomie d'ici 2050. Voilà, donc ça donne une idée du chemin.
2: Donc 700 000, ça veut dire en termes de services, combien de personnes? J'ai entendu ça à la radio l'autre jour, je me suis dit, il en faut 700 000, il y en a 200 000. Quoi. Donc comment on recrute Voilà, ça, on ne sait pas. Enfin, je pense que ça va être difficile. Alors, c'est pour ça que nous, on pense qu'il faut réfléchir, agir à des solutions. C'est-à-dire que, par exemple, Paris réfléchit et nous, il pense à la solution, par exemple, d'un habitat hybride. C'est-à-dire de se dire, est-ce que ça doit être... maintien à domicile parce que ça coûte moins cher. Est-ce que ça doit être EHPAD? Est-ce que ça doit être ça? C'est-à-dire essayer de trouver des solutions un peu plus, comment dire, plus fines, plus douces dans les intersections entre

0: place des vieux de notre génération, les boomers, on a eu une vie extraordinaire. On a les patrimoines les plus importants depuis jamais, depuis toujours, enfin depuis jamais. Et donc, il faut qu'on paye quelque part. Il faut que,
1: C'est
0: voilà.
1: bon, vous vous êtes gavé, donc
0: C'est
1: maintenant,
0: ça, c'est ça. Donc la
1: faut passer à la
0: culpabilisation,
1: caisse.
0: elle est déjà là, elle est déjà là.
2: Oui.
0: Donc voilà, c'est un peu l'expectative, on ne sait pas.
1: J'ai fait le tour des éléments que je voulais évoquer avec vous. Est-ce qu'il y a des points importants que j'aurais oublié de soulever, que ce soit par rapport à l'association ou par rapport à d'autres sujets d'actualité, puisque je vous ai vu avec différentes notes. Donc voilà, s'il y a des éléments que vous souhaitez aborder, on peut tout à fait le faire, hein.
2: Bah, on a une réflexion aussi sur la question de la santé. Parce que c'est vrai que, par exemple, on a commencé une étude, bon, elle évolue un peu de façon sur, par exemple, le lien entre une pathologie et l'âgisme, c'est-à-dire la discrimination
0: C'est
2: sur
0: une
2: l'âge.
0: recherche, hein.
2: Hein? Et c'était une recherche, oui, c'était une recherche, effectivement, avec l'INSERM, etc., sur les lombalgies. Donc, vous voyez, on a aussi, je pense que c'est aussi intéressant de se dire qu'on peut participer en tant qu'association hold-up à ce type de travail, ce type de recherche. Et souvent, on est contacté alors, par des jeunes. Alors, soit par exemple, on a une jeune thésarde là, qu'on a vue au département qui est vraiment intéressante, qui dit bah, tiens, j'aimerais bien échanger avec vous, continuer à travailler avec vous pour avoir votre parole et essayer de comprendre comment ça fonctionne. Donc, vous voyez, ça, c'est, moi, je trouve que ça, c'est un point important qu'on ne retrouve pas forcément ailleurs. Dans d'autres associations, c'est ce côté de volonté de réfléchir, d'essayer de trouver des solutions au-delà des ateliers qui sont chouettes, parce que c'est bien, parce qu'on se rend compte, parce qu'on se connaît, parce que voilà, bon, voilà, et puis parce qu'on fait ce qu'on a envie de faire. Voilà. Hein? Mais il y a aussi cette volonté de réfléchir. Et sur des sujets qui sont certes les nôtres, mais pas que, parce que c'est des sujets de société. C'est-à-dire que là, il y a une réflexion que Paris fait sur les relations entre les grands-parents et les générations Z. Ils nous ont demandé si on pouvait un peu réfléchir avec eux, comment ça se passe, bon, vous voyez, c'est pas qu'une, c'est une question de vieux, c'est une question de comment il y a des liens qui se font dans la société entre les différentes générations. Et ça, c'est chouette. Voilà.
0: Oui, c'est pas une vision corporatiste, hein. Des
1: C'est
0: vieux.
1: pas encore un métier d'être vieux.
0: C'est ça. Mais c'est vrai aussi que, par exemple, on est intéressé, on a des liens très étroits avec ICOP et puis le Gercontopol. Et on nous a demandé aussi si on pouvait demander à nos adhérents de participer. Voilà.
1: Alors, ICOP, on rappelle, c'est un grand projet de
0: Oui.
1: technologie de pointe, hein, de sciences de pointe, qui est mené donc à l'Oncopole de Toulouse,
0: Oui.
1: sous
0: Non,
1: l'égide évidemment du CHU.
0: CHU,
1: Du
0: oui.
1: CHU,
0: Oui. C'est pas l'Oncopole.
1: c'est donc sous le programme LSEDGE. Hein, donc
0: Oui,
1: c'est.
0: c'est ça.
2: LSEDGE,
0: C'est
2: oui.
0: ça, exactement.
2: C'est un IHU, c'est un des grands, un pôle de recherche universitaire qui est
0: Oui,
2: vraiment. Il
0: oui.
2: n'y en a pas tant que ça en France. Hein, donc.
0: Oui, et donc on est. Alors, c'est pas qu'on est à l'affût, mais en tous les cas, là aussi, c'est important de porter enfin, notre vision des choses et ce qu'on peut avoir à dire ou nos interrogations aussi, hein, parce que.
2: Mais parce que je pense à un truc aussi, de ce qu'on fait aussi, qu'on essaye de faire autour de la santé, c'est aussi échanger de nos expériences et nos parcours. Par exemple, il y a un grand projet de l'équipe avec Cynthia Fleury, tout ça, les équipes parisiennes sur le savoir patient. Et donc là, on a un groupe qui réfléchit à comment être au cœur, comment est-ce que le patient peut être au cœur, alors pas maîtrisé, mais au cœur de son parcours santé. Et là, c'est vraiment intéressant parce que ça veut dire comment on peut être acteur, c'est-à-dire au cœur, mais surtout acteur de son parcours santé, avec cette idée de tout ce qu'on appelle la père aidant, c'est-à-dire que les patients s'aident entre eux parce qu'on voit bien toutes ces associations de diabétiques, de ceci, de cela. Ben, nous, on est un peu aussi dans ça, c'est-à-dire qu'on n'est pas sur une pathologie, mais on est sur le fait de vieillir et d'échanger, de partager, d'être dans cette aidance, parce que c'est ça qu'on fait d'une certaine façon, mais de façon inconsciente. On ne le dit pas vraiment, mais moi, je trouve que ça, on le fait. Enfin, je ne sais pas si tu es d'accord avec moi, mais ça, c'est un truc qui me frappe, c'est que petit.

0: à petit, il y a ces espèces de oui, attention, faut faire ça, plutôt ça. Enfin bon, il y a ce côté un peu échange sur notre propre parcours de santé.
1: Oui, ben moi j'ai envie de dire aussi, grâce à Hold Up, et depuis que je suis à Hold Up, sur la question du savoir patient, moi j'ai beaucoup, beaucoup bougé, beaucoup appris, et j'ai plus du tout la même attitude avec les médecins.
2: Alors expliquez-nous
1: Ben,
2: concrètement.
1: concrètement, ben, c'est-à-dire que s'il y a quelque chose que le médecin ne semble pas comprendre, je me dis pas dans ma tête, bon, ben, il veut pas comprendre, il s'en fiche, etc. J'explique, voilà, les difficultés liées à mes pathologies, parce que j'en ai plusieurs, enfin, peu importe. Et j'essaie d'instaurer le dialogue et je remarque que ça fonctionne. Bon, sauf si on peut tomber sur quelqu'un, voilà, d'obtus. Mais franchement, partager et aussi, on va dire, aider le médecin quelque part au diagnostic, je trouve que c'est quelque chose qui fait partie aussi de cette énergie, moi, que m'a donné Hold Up, et puis aussi un petit peu des instruments d'analyse aussi pour ça. Et je trouve que c'est extrêmement important.
2: Isabelle Hesch, Jocelyne Bouquot, merci beaucoup d'avoir participé
0: Je vous
2: à
0: en
2: cette
0: prie.
2: émission.
0: Ben, merci. Bon courage pour le montage.
3: Merci à vous.

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0: Non, c'est vrai, tout a changé, non. Bon, il faut le dire, il faut le dire. Ça n'est plus comme avant. C'est pas le sujet, d'accord. Mais quand même, je tenais à en parler. 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

Les Archies n'existent pas. Non. Ils sont un groupe de rock garage fictif de la série animée The Archie Show. Mais leur chanson, elle, Sugar Sugar, est bien réelle. Pendant 4 semaines en 1969, elle a trusté toutes les premières places des palmarès musicaux américains. En France, c'est Claude François qui se l'est approprié sous l'intitulé 12 Candy, mais il n'a pas connu le même retentissement. Il va falloir attendre 2003 pour qu'une nouvelle version crédible de Sugar Sugar prenne forme, sous l'impulsion du groupe français Diving with Andy. 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

0: En 1967, on racontait une drôle d'histoire aux enfants anglais. Ce matin-là, le camion du laitier n'avait pas livré ses petites bouteilles et le fait avait inspiré le texte de No Milk Today au chanteur des Herman Hermits, Keith Hopwood. La réalité était évidemment bien plus sexuelle. Véritable tube sur toute l'Europe, la chanson connaîtra son plus gros succès en France et sera adaptée dans un registre paillard et punk par les Garçons Bouchers en 1989 du Beaujolais.
1: Beaujolais,

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1969, Led Zeppelin devient le plus grand groupe de rock du moment avec ce « Whole Lotta Love ». Pendant des décennies, aucun groupe ne va oser se frotter à cette chanson tant elle paraît intouchable. Hymne universel, Jimmy Page, le créateur du riff de la chanson, la jouera même lors de la cérémonie de clôture des Jeux Olympiques de Pékin, le 24 août 2008. Ce qu'il ne savait pas alors, c'est qu'un groupe lyonnais l'a redessiné au même moment, en dub et en couleur, de Dynamics.

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0: Toute la musique du cinéma aujourd'hui, L'espion qui m'aimait, 10e opus de la série des films dont James Bond est le héros, produite par IoN Productions, et c'est la 3e fois que Roger Moore incarne James Bond. Le film est sorti en 1977, il a été réalisé par Lewis Gilbert, la musique a été composée par Marvin Hamlisch. Quelques mots sur la genèse du film, il est adapté du roman The Spy Who Loved Me, écrit par Ian Fleming et paru en 1962, mais le film ne reprend que très peu d'éléments du livre. Dans le film, James Bond fait équipe avec l'agent soviétique Anya Amasova pour retrouver des sous-marins nucléaires russes et britanniques qui ont mystérieusement disparu. Leur mission les conduit à affronter un ennemi redoutable, Requin, un géant réputé indestructible et armé d'une mâchoire en acier aussi coupante qu'un rasoir. 007 devra également affronter Carl Stromberg, l'employeur de Requin. Stromberg veut se servir des sous-marins nucléaires qu'il a volés pour détruire le monde et créer une cité sous-marine. La pré-production du film a été retardée pendant près de 3 ans. Harry Saltzman a dû céder ses parts de la société mère IoN à United Artists. Des problèmes juridiques sur les droits d'adaptation des romans de Ian Fleming sont alors survenus. La phase de production du film a dû également être rallongée en raison de la difficulté de trouver un réalisateur. Steven Spielberg, alors en pleine post-production des Dents de la Mer, a été approché par les producteurs. Guy Hamilton était cependant le mieux placé pour réaliser le film, puisqu'il avait déjà été réalisateur de Goldfinger en 1964, puis Des Diamants sont éternels, Vivre et laisser mourir et L'homme au pistolet d'or en 71, 73 et 74. Les 3 films qui ont précédé L'espion qui m'aimait. Mais Guy Hamilton préféra saisir l'opportunité de réaliser Superman en 1978, film qui sera finalement mis en scène par Richard Donner. Lewis Gilbert, qui avait réalisé On ne vit que 2 fois en 1967, 10 ans auparavant, réalisera L'espion qui m'aimait. Survient ensuite un problème au niveau du scénario à la suite d'un procès remporté par Kevin McClory face à Ian Fleming. Le personnage de Blofeld ainsi que le spectre ne peuvent être utilisés à l'écran. Kevin McClory menace en effet de poursuivre en justice le producteur si ces 2 personnages apparaissent dans le film car il déclare en être le créateur. Toute référence à cela doit alors être supprimée. Albert Broccoli, producteur, approche de nombreux auteurs pour travailler sur le script. C'est finalement Richard Maybaum qui se charge du scénario en essayant d'y incorporer les idées des auteurs. Le scénario original de Maybaum faisait état d'une alliance de terroristes internationaux attaquant le QG du Spectre et voulant établir le nouvel ordre mondial. Cependant, cela n'a pas été conservé. Lewis Gilbert intègre alors comme co-scénariste l'écrivain Christopher Wood. Lewis Gilbert souhaite alors se rapprocher des romans et s'éloigner du style Sean Connery. Le producteur, Albert Broccoli, demande alors à Christopher Wood de créer un méchant avec des dents d'acier, inspiré par un personnage nommé Aurore, qui figure dans l'un des romans de Fleming. Christopher Wood va créer le personnage de Carl Stromberg, qui sera substitué à Blofeld.
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0: Le tournage débute en août 1976 et se termine en janvier de l'année suivante. Les scènes sous-marines montrant la Lotus amphibie, les maquettes du pétrolier Liparus et celles de l'Atlantis, qui est le repère de Stromberg, ont été filmées à Nassau, aux Bahamas. Les scènes d'intérieur se déroulant au Mojaba Club, dans le bureau de M, ou encore dans le train ou sous la tente de Hussein, ont été tournées au studio Pinewood en Angleterre, comme de coutume. Celles se déroulant à l'intérieur du pétrolier Liparus ont été tournées dans une nouvelle annexe de Pinewood, spécialement créée pour l'occasion et inaugurée en 1976. La scène d'action à ski du pré-générique a été tournée en réalité sur le mont Asgard en terre de Baffin au Canada. Plusieurs scènes ont également été tournées en Égypte, au Caire, à Louxor, au bord du Nil, à Karnak, etc., ainsi qu'en Sardaigne, à Malte ou encore au Japon, mais également en Suisse. L'idée du QG sous-marin de Stromberg, Atlantis, fut inspiré par l'exposition internationale de 1975 tenue à Okinawa au Japon, où le public s'enthousiasma pour une ville flottante baptisée Aquapolis. Au final, le scénario de ce film est quasiment identique à celui de On ne vit que 2 fois en 1967. Il a simplement été transporté.

0: exposé au monde de sous-marin. Dans ce film, James Bond devient la première personne à piloter un jet ski sur le grand écran. Selon Roger Moore, les autorités égyptiennes firent suivre le tournage de près par un fonctionnaire qui a veillé à ce que le pays soit montré sous un jour favorable. Pour que son trait d'ironie sur la qualité des constructeurs égyptiens échappe à la censure, Moore fit simplement les mouvements des lèvres et le son fut ajouté ultérieurement. Le dialogue est celui-ci, je cite, « Où sont les pyramides d'antan ?»
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0: John Barry n'étant pas disponible pour des raisons obscures de taxation, Mervyn Emlich compose la bande originale du film. La chanson du générique d'entrée est « Nobody Does It Better ». Elle est composée par Mervyn Emlich, écrite par Carol Bayer-Sager et interprétée par Carly Simon. Elle sera un grand succès. Le compositeur avoue s'être inspiré de Mozart pour composer cette chanson. On peut d'ailleurs entendre le 21e concerto pour piano de Mozart dans la scène où l'Atlantis émerge. La bande originale de Emlich est assez marquée par la vague disco des années 70. Nous l'écoutons dans son intégralité.

C'était la bande originale de L'Espion qui m'aimait, composée par Mervyn Hamlisch, pour le film réalisé par Lewis Gilbert en 1977, le 10e opus de la série des films dont James Bond est le héros, coproduite par IOM Productions. C'est la bande originale telle qu'elle a été commercialisée. Comme je le signalais tout à l'heure, le compositeur a avoué qu'il s'était inspiré de Mozart pour composer Nobody Does It Better, la chanson interprétée par Carly Simon. On peut d'ailleurs entendre un extrait du 21e concerto pour piano de Mozart dans la scène où l'Atlantis émerge, ainsi que d'autres morceaux classiques comme des Nocturnes de Chopin, ainsi que l'Aquarium tiré du Carnaval des animaux de Camille Saint-Saëns. Et je vous propose de l'écouter tout de suite. Voici l'Aquarium de Camille Saint-Saëns.

0: L'Aquarium, extrait du Carnaval des animaux de Camille Saint-Saëns dans la version de Martha Argerich, Nelson Frère, pianiste, ainsi que Gidon Kremer et Isabelle Van Keulen, violoniste, ou encore le violoncelliste Micha Meski.
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0: En complément de programme, je vous propose de revenir sur les précédents films dont James Bond est le héros, film de la firme Ewen. En réécoutant les chansons de ces films, par ordre chronologique, nous débutons par le James Bond Theme de Monty Norman, interprété par John Barry. C'était en 1962, suivi de la chanson From Russia with Love, interprétée par Matt Monro, composée par Lionel Bart. Ensuite, Shirley Bassey interprète Goldfinger, composé par John Barry. Tom Jones interprète Thunderball, toujours par John Barry. Nancy Sinatra, You Only Live Twice. Puis John Barry interprète l'instrumental tiré de Au service secret de Sa Majesté en 1969. Et enfin, Shirley Bassey interprète Diamonds Are Forever en 1971, toujours de John Barry.

0: À l'instant, Charlie Bassey, Diamonds Are Forever, en 1971, précédé du thème au service secret de Sa Majesté de la chanson You Only Live Twice par Nancy Sinatra, celle interprétée par Tom Jones pour Thunderball. Également Charlie Bassey, Goldfinger, toutes des compositions de John Barry. Nous débutions par Matt Monroe interprétant la chanson From Russia with Love, composée par Lionel Bart, et par le James Bond theme, composé par Monty Norman et interprété par John Barry et son orchestre.
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0: Nous poursuivons.

avec la composition de Paul McCartney pour le film Vivre et laisser mourir, interprété par les Wings, avec Paul McCartney, Live and Let Die, suivi de Loulou qui interprète The Man with the Golden Gun, chanson de John Barry, puis de nouveau Shirley Bassey interprète Moonraker de John Barry, Sheena Easton For Your Eyes Only, chanson composée par Bill Conti en 1981 pour le film Rien que pour vos yeux. On retrouve John Barry, compositeur de All Time High pour le film Octopussy, puis A View to Kill pour le film Dangereusement Vôtre et The Living Daylights, Tué n'est pas joué, interprété par Rita Coolidge pour All Time High, Duran Duran pour A View to Kill et AA pour The Living Daylights.

0: l'instant interprétant The Living Daylight, chanson pour le film Tué n'est pas joué en 1987, précédé de Doran Doran interprétant A View to Kill pour le film Dangereusement Votre, et Rita Coolidge interprétant All Time High en 1983 pour Octopussy, trois compositions de John Barry pour les films de James Bond. Ainsi s'achève la musica dédiée aujourd'hui au 10e opus de la série des films dont James Bond est le héros, L'espion qui m'aimait, en 1977, réalisé par Lewis Gilbert, avec Roger Moore, qui est interprété pour la...
1: Ladies and gentlemen, please welcome...
2: Ça marche là ? On est en direct ? Là, on est bon là ?
1: Oui, je trépigne d'impatience.

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0: Merci, merci infiniment, Pierre. Allez, on va quitter l'Espagne et on va partir au Japon avec Roboto Film, donc ce nouvel éditeur dont on vous parle de plus en plus, hein, qui sort beaucoup, beaucoup de films. Hein, ils l'ont même annoncé, ils veulent sortir à peu près 30-35 films par an, uniquement axés sur le cinéma japonais. Donc c'est un vrai défi, mais c'est vrai qu'il y a beaucoup de choses. Il y a des nouveaux titres qui vont arriver là, à la rentrée. Je vous parlerai d'ailleurs du coffret Le Vaurien en septembre, hein, que je viens de finir de regarder. Là, mon cher Fred, c'est deux films de Takeshi Miike, le prolifique, très prolifique réalisateur japonais.
1: Oui, gros. Un de 2007 et Crow 2 de 2009. Oui, Takeshi, on en a parlé récemment, on avait parlé de Ichi the Killer et tout ça. Comme tu dis, prolifique, je crois qu'il a fait au moins 50-70 films, beaucoup de directs, tout DVD, hein, qui étaient des films faits pour le marché vidéo japonais, tout ça, qui ne sont pas sortis en France. Il y en a énormément. Et ben, il y a un nouveau film qui doit sortir, qui devait sortir là en juin, mais qui était repoussé, je crois, ça s'appelle Shem. Qui était présenté à Cannes, je ne sais pas si c'est un regard à la quinzaine. Un film aux antipodes, je dirais, de sa filmographie, de son style d'une certaine époque, même s'il a fait des films plus posés comme Harakiri, enfin le remake, ou une nouvelle adaptation du film qu'avait réalisé Kobayashi. Et là, on a un film très posé, avec toujours des sujets quand même assez sulfureux, ambigus et tout ça. S'il sort sur Toulouse, on en reparlera à la rentrée. Et c'est Croix 1, Crozet 2, c'est-à-dire Les Corbeaux, hein, je précise pour ceux qui ne parlent pas anglais, qui est une adaptation, enfin, ou une préquelle au manga de Hiroshi Takahashi, qui s'appelle Crow, hein, qui est un manga qui a eu un gros succès, bien sûr au Japon et en France aussi, et qui raconte l'histoire d'étudiants qui... Enfin, des groupes d'étudiants qui forment des clans, dont un... Et il fasse les études dans une université, l'université Suzuran. Voilà, et l'idée, c'est de prendre le contrôle de cette université. Alors, logiquement, ils sont là pour étudier. D'ailleurs, on le voit au début du film, les professeurs sont débordés. Les salles de classe, on a l'impression que les classes sont... Enfin, que l'université est abandonnée. Hein. Les chaises, il y en a partout, des tables renversées, des graffitis en voiture. Voilà. Enfin, il n'y a pas du tout de pouvoir de la part des adultes, des professeurs et de la hiérarchie. Donc, ils sont laissés à eux-mêmes. Et l'idée, c'est de prendre en la tête de cette université. Donc, on va se confronter, on va se battre. Hein, voilà un peu la teneur de ces deux films, hein, puisque les deux films se ressemblent à peu près, je dirais, dans la structure narrative, si on peut parler de structure narrative. Et en fait, l'idée de Takeshi, à la fois, c'est de faire des scènes de combat à main nue, hein, puisqu'on ne doit pas tuer, il n'y a pas de lame et tout ça. Enfin, surtout, on ne doit pas y avoir de lame ou tuer l'adversaire. C'est juste prendre le dessus physiquement avec ses pieds et ses poings. Donc, ça donne beaucoup de scènes de baston. Alors, souvent tourné en plan serré, ce qui fait que c'est un peu fatigant. On pense un peu au style de Fukusaku dans les années 70-60, des films de Yakuza. Parfois, ce n'est pas toujours lisible. Ah, voilà, clair, et hein. Du coup, je crois qu'il ne cherche pas à styliser. Il veut être un peu brutal et tout ça. Donc, ça donne des scènes, effectivement, où les mecs se mettent sur la gueule, comme on dit vulgairement. Et bien sûr, ils se relèvent toujours avec quelques balafres, un peu une dent en moins, machin. Mais voilà, et l'idée, c'est vraiment de s'émanciper, de trouver une identité aussi à travers la violence. Ça peut paraître très étrange, mais c'est des films de mecs, on va dire ça comme ça, hein, puisque les femmes dans le film, il y a une jeune fille qui fait un moment un ou deux morceaux de musique, enfin qui sert qu'à ça, qui tombe amoureux hein, des mecs du clan, mais qui sert pas à grand chose. On voit, c'est vraiment le film de mecs. Et donc, à travers la figure du leader hein, qui se bat, il y a Genji du groupe GPS, dont son père est un gros yakuza, mais on sent la relation père-fils assez compliquée. Et on sent qu'il veut s'émanciper de ce père, voire même peut-être prendre le dessus. Et puis de l'autre côté, il y a Serizawa, hein, qui fait partie d'un autre clan, qui, pareil, on ne connaît pas trop son passé. Ce qu'on connaît le plus, c'est tous ses acolytes, ses bras droits. Hein, où il y a une grande fraternité entre les personnages, une grande amitié. Et on sent que c'est à travers ça que les personnages existent. Et il y aura un troisième clan qui apparaîtra dans le deuxième volet, le clan Otsen. Alors, ils sont en costume, tête rasée ou teint, voilà, pour les distinguer des autres. Parce que sinon, on pourrait se mélanger les pinceaux hein, quand ils se battent. Mais là, en tout cas, ce n'est pas le cas. Et là, il y a une histoire dans le 2 de vengeance, puisque pour le coup, il y a un flashback qui apparaît, parce qu'on n'a pas vu ça à la fin du 1. C'est qu'il y a un des membres de Otsen qui a été assassiné, pour le coup, par un des membres, et du coup, lui a dû faire de la prison, et il va être un peu exclu du clan. Il essaye de revenir, et le clan Ozen va vouloir se venger de ce personnage et du clan, effectivement, de GPS qui a commis ce crime. Donc voilà, en gros, voilà un peu les tenants et les aboutissants du film. Alors, c'est vrai que ça dure quand même 2h10, oui, c'est ça. Je trouve qu'il y a quelques longueurs, mais c'est vrai que par moments, on voit ce dont veut parler Miyazaki, je crois que c'est ça, c'est le rapport entre un monde adulte autoritaire, avec des règles strictes, et ces jeunes qui essaient de trouver une place, et ils trouvent leur place à travers le clan, le groupe, la fraternité, l'amitié, même s'il y a des rivalités entre les clans, et on sent que c'est des gens un peu perdus, et ils n'en passent que par la violence. Apparemment, alors, ça ne se passe pas comme ça au Japon, mais apparemment, il y a une université au Japon, je ne sais plus où, qui récupère un peu des personnes en difficulté, en marge, un peu délinquants, pour essayer de les remodeler et tout ça. Donc, j'imagine qu'il doit y avoir des conflits dans ce genre d'établissement. Mais voilà, on est très loin. C'est vraiment, romancé, fictionalisé. D'ailleurs, ça fait penser parfois à certains films américains, quand on parlait des facs américaines qui étaient gangrénées par les gangs. On sait qu'aux États-Unis, à Los Angeles notamment, il y a des problèmes. Et voilà. Donc, le film se veut surtout un portrait d'une jeunesse qui essaye de trouver sa place et qui en vient au point, je dirais, pour exister. Donc, c'est un peu la limite aussi. On peut dire c'est un peu daté comme vision identitaire. Mais bon, en même temps, peut-être que dans tout ce qui est groupuscule ou mafia et compagnie, on sait que c'est peut-être aussi par là que les mecs essayent d'exister, alors de manière effectivement illégale et violente. C'est sans doute une réalité. Donc voilà, le film, par moments, il y a un peu d'émotion qui se pose là avec les personnages, mais c'est vrai que ça reste un film assez superficiel, je trouve, qui n'existe que par sa violence et ses combats, qui sont effectivement, pour le coup, pas stylisés, pas chorégraphiés. Hein, c'est vraiment un peu du brutal, c'est un peu bouilli par moments. Donc voilà, il y a les aficionados en France notamment, et dans les bonus, parce que dans le premier, il n'y a pas de bonus, c'est dans le deux, enfin, il y a un making-of dans le premier, si on voit les jeunes acteurs arriver. Ça, c'est intéressant, c'est que quand ils arrivent sur le tournage, les jeunes acteurs, et qu'on les présente à l'équipe, ils font des salam alek. Merci beaucoup, ils se font des plaisirs. C'est assez étonnant. Tout le monde dit bon, merci, nanana. Enfin, c'est très japonais. Quand on y va, on voit comment ça se passe. Et dans le 2, il y a plusieurs bonus, dont un making-of. Il y a Babylonia, qui est le pseudo d'une jeune fille qui travaille dans une librairie, j'imagine à Paris, de manga, qui explique le manga crow. Et il y a un terme qui revient souvent par rapport à cette BD, et à la fois dans le film, c'est les furios. En fait, les furios, c'est ça fait penser au film de Oshima, quelque part, ça veut dire le rebelle, en fait. Hein. En gros, c'est un peu ça, c'est des mangas de rebelles. Et il y a Az l'épouvantail, pareil, un pseudonyme. Et il a fait un documentaire sur Takeshi Miike qu'on avait diffusé ici à Toulouse quand Ichi the Killer était ressorti, qui revient sur la carrière. Et lui, c'est un grand, grand fan de Miike. Il explique pourquoi et en quoi ces Crow Zero sont des super films. Voilà, après ça, c'est... Ça ne tient qu'à lui. C'est des films qui ne sont pas nuls, attention. Hein. Je trouve qu'il y a des qualités par moment. Si on aime le style de Miyazaki, qui est plutôt posé. Parce qu'entre le premier qui est en 1,85, le second est en scope plus léché. Je trouve que le film a eu un peu plus de sous. Ça se sent. Et je trouve que le deuxième est de meilleure facture, de meilleure tenue visuelle. Voilà. En gros, voilà ce que je peux dire de ce Crow 1 et de ce Crow 2. Je découvre un peu, parce que j'avais vu Dead or Alive à l'époque, c'était des films assez compliqués à voir, moi, je trouve. Même audition. Et là, depuis quelques temps, avec les ressorties, je découvre d'autres œuvres. It is the Killer m'avait plutôt surpris, pareil, par le fond du film. Et je pense que c'est vraiment quelqu'un qui veut faire un portrait de la jeunesse japonaise à travers des films extrêmes, ambigus, que ce soit l'horreur ou le film de Yakuza. Donc voilà, c'est chez Roboto Film, donc coffret, très beau coffret au demeurant. Voilà. Et puis,
0: il y aura d'autres. Alors, Roboto, justement, il y en aura d'autres. Il y a un personnage qui va sortir pour la première fois en France et qui est extrêmement célèbre au Japon. C'est le personnage du vagabond du nom de Torajiro. Donc, ça va sortir sous des formes de coffrets qui vont s'appeler Toro-san. Alors, il y a eu 50 films, hein, parce que ça continue toujours. Hein. C'est un truc de fou. Ça a démarré en 69, mais ça existe toujours. Voilà, Roboto Film a proposé pour l'instant de sortir 5 coffrets de 5 films, c'est-à-dire à peu près 25 films, et on verra un petit peu si ça marche ou pas, hein, avant de partir sur l'intégralité peut-être de la saga. Donc le premier va sortir là, ça sera cinq premiers films. Ensuite, vous avez La Guerre des Gangs de Fukasaku, alors qui est peut-être l'un des films de yakuza et de gangsters les plus célèbres de Fukasaku, qui était déjà sorti chez Wallside Video.
1: C'est Okinawa. Guerre des Gangs à Okinawa.
0: À Okinawa, j'ai dit quoi ?
1: T'as juste dit Guerre des Gangs.
0: Guerre des Gangs à Okinawa.
1: Guerre des Gangs, c'est quoi ? C'est Fulci, non ?
0: Voilà, je suis encore sur Lucio Fulci, moi, je ramène tout à l'Italie, quoi. Donc, Guerre des Gangs à Okinawa de Kenji Fukasaku, qui lui, donc, va bénéficier pour la première fois d'une copie qui a été restaurée et qui sortira en Blu-ray. Et enfin, il y a Deux Hommes Invisibles qui vont sortir. Il faut savoir que le film de science-fiction et fantastique au Japon a été extrêmement important dans les années 50-60. D'ailleurs, il y a un bouquin fabuleux qui est sorti en France, hein, qui nous parle un petit peu de tout ça, des monstres et des...
1: Ah oui.
0: Et des sagas, c'est les hommes invisibles. Alors, il y a l'homme invisible apparaît et l'homme invisible contre la mouche. C'est tourné à la fin des années 50 et ça va aussi sortir chez Robotofilm. Donc, c'est quand même assez incroyable de voir tous ces films japonais. Il y a énormément de films japonais qui sortent. Vous l'avez certainement remarqué même dans nos chroniques en France, que ça soit Carlotta, Roboto. Voilà, donc ça montre aussi à quel point les Français sont attirés par la culture japonaise. Et que il y a vraiment un courant qui passe vraiment très très bien. Je regrette un petit peu qu'il y ait moins de grands classiques hollywoodiens des années 20 et 30, mon cher Pierre, qui sortent et qui méritent la même attention. Mais qu'est-ce que tu veux ? C'est les époques qui changent et c'est comme ça. Crier.

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1: Bonjour à tous et bonjour à toutes. Voici le programme des rencontres littéraires qui nous attendent cette semaine à la librairie Ombre Blanche en partenariat avec Radio Radio. Rendez-vous le mardi 22 septembre à partir de 18h pour une rencontre avec le maître de conférence en histoire contemporaine au département d'études russes de l'INALCO, Laurent Koumel. Laurent Koumel viendra présenter l'œuvre qu'il a co-écrit avec Tatiana Kaspersky, à savoir Tchernobyl, la mémoire atomisée, paru aux éditions Lattès. Ce débat sera animé par une autre professeure d'histoire en la personne de Natacha Laurent. Rendez-vous le lendemain, le mercredi 23 septembre à partir de 18h pour une rencontre avec l'auteur Colin Niel qui viendra présenter son dernier roman, Le Septième Siffleur, paru aux éditions du Seuil. Sciences sociales au menu le lendemain, le 24 septembre à 18h pour une rencontre co-organisé par Sciences Po Toulouse, rencontre avec le sociologue Bernard Lahire à l'occasion de la parution de « Pourquoi comprenons-nous le monde ?» aux éditions La Découverte. Vendredi 25 septembre, Histoire et politique, une rencontre avec le directeur de recherche à l'IRIS et spécialiste de la géopolitique de la Russie, Lucas Aubin. Il viendra présenter « Le sexe de Poutine, genre, pouvoir et contre-culture en Russie » paru aux éditions Textuelles. Deux rencontres nous attendent enfin pour finir la semaine le samedi 26 septembre. Rendez-vous à 15h avec l'excellent poète sonore Charles Penquin qui viendra présenter son dernier livre, L'écriventure, paru aux éditions POL. Et enfin, la semaine se conclura à 17h, toujours le 26 septembre, pour une rencontre littérature et poésie, toujours avec Guillaume Cyr, à l'occasion de la parution de Chante méchante, paru aux éditions Kalman Lévy. Toutes ces rencontres sont à vivre à la librairie Ombre Blanche, dans son antenne exposition et conférence, rue Mirepoix. Si vous ne pouvez pas vous y rendre, ce qui serait dommage, ces conférences sont gratuites, c'est l'occasion de rencontrer les auteurs ou les autrices qu'on admire et de leur poser des questions, dans toujours un temps prévu pour les questions au public. Si vous ne pouvez pas vous rendre à ces conférences, disais-je, eh bien, elles peuvent se rendre à vous par la page podcast de la librairie Ombre Blanche ou bien sûr à l'antenne de Radio Radio du lundi au vendredi à partir de 13h30. Je vous souhaite à tous et à toutes une très belle semaine en lecture et en rencontre.
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0: Emprise. Emprise au Festival Fifigro aujourd'hui avec le réalisateur et scénariste Emmanuel Marr pour son film Notre Salut, présenté en avant-première mardi 15 septembre 2026 au cinéma American Cosmographe. Un entretien réalisé par Sarah Hautesser, enregistré à l'hôtel Ours Blanc à Toulouse. Bonjour Emmanuel Marr, vous présentez ce jour votre film Notre Salut dans le cadre du festival Fifigro à Toulouse, récompensé du prix du scénario au dernier festival de Cannes. Notre Salut, c'est aussi le titre de l'ouvrage qu'édita à la défaite de la France en 1940 Henri Marr, qui se trouve être votre arrière-grand-père, un fonctionnaire qui trouva sa place et son salut au sein de l'administration du gouvernement de Vichy et que nous suivons marche après marche vers la collaboration tout au long d'un film réalisé comme un documentaire et nourri de la correspondance émouvante et singulière de vos aïeux. Je voulais savoir, que saviez-vous de votre arrière-grand-père avant la découverte de cette correspondance avec sa femme et qui a donné la matière de votre scénario?
1: Ce que je sais de cet aïeul qui sert de base

0: Je raconte toujours qu'en cours d'histoire, quand on évoquait l'occupation et l'État français, les professeurs nous demandaient si parmi nous, il y avait des gens qui avaient eu des parents, enfin des grands-parents résistants. Et il y avait en général les trois quarts de la classe qui levaient la main. Moi, je pouvais vraisemblablement pas, mais ça m'a toujours intéressé parce que j'ai jamais senti de forme de honte quelconque, mais j'ai toujours senti qu'il y avait quelque chose qui clochait par rapport à cette question de l'occupation et de notre mémoire collective. Et donc c'est vrai que le film, en tout cas en faisant ce récit-là, en partant d'un moyen fonctionnaire plus, et aussi d'une histoire familiale, mais au sens plus large que le simple truc autobiographique de ma part, mais d'une certaine manière, le personnage qui donne son nom de famille au début, après il y a un mouvement de scénario où en fait il devient un vrai personnage de fiction, il devient Monsieur Henri. Et des Monsieur Henri, il y en a eu beaucoup, beaucoup pendant la guerre.
1: Donc ce livre, Notre Salut, vous ne l'avez pas lu ?
0: Ah si, si.
1: Si, vous l'avez lu ? Ah, si, et qu'est-ce qu'on y trouve alors ?
0: Si, je l'ai lu, et d'ailleurs, pour ceux qui verront le film, le personnage s'en sert parfois, sans révéler, par exemple, pour tester les qualités dactylographiques de candidates dactylo, il leur dicte des passages et chronomètre pour savoir en combien de temps elle le tape. Oui, je l'ai lu, en fait, déjà, c'est un ouvrage à moitié à compte d'auteur, c'est pas de la haute théorie. Ce qui est très intéressant, c'est que c'est un livre qui mélange le nationalisme, une vision anti-parlementaire, anti-démocratique, et en même temps, une pensée liée de la pensée de la gestion de l'entreprise privée. Une sorte de proto-management, ce qu'on appelait à l'époque en France les sciences de gestion. L'idée globale du film, c'est de dire que voilà, pour l'efficacité de l'État et l'efficacité du fonctionnement de la société, la démocratie est finalement un problème parce que si on écoute tout le monde, on n'avance pas. Dans cette pensée-là, les êtres humains ne sont pas égaux et qu'il faut placer les meilleurs, les premiers de cordée, au meilleur poste.
1: Je voudrais parler de Paulette Mar. Quel genre de femme était-ce ? Parce que dans votre film, elle apparaît comme érudite, émancipée, moderne. Et est-ce qu'elle était au courant des agissements de son mari ? Parce qu'à un moment donné, elle apprend que l'appartement qu'il leur a trouvé appartenait à une famille juive.
0: Moi, j'ai eu accès. Moi, je l'ai connue, mais très, très âgée. Elle avait 90 ans et moi, j'en avais 5. Donc... Je n'ai pas pu discuter de ces questions-là avec elle, comme vous vous en doutez. Mais non, la question, c'est plus que la question familiale. C'est la question de qu'est-ce que c'est que la condition de la femme à cette époque. Et quels sont les carcans duquel on ne peut pas sortir, ne serait-ce que le mariage, par exemple. On ne peut pas divorcer, c'est un acte de courage de divorcer. Et c'est un personnage qui m'intéressait de... voir un personnage qui a une forme de grande liberté intérieure, qui a une certaine lucidité sur certaines choses, mais ça interroge aussi la question de est-ce que la lucidité est suffisante ? Est-ce qu'on peut être lucide et ne rien faire ? Et ça interroge ça. Et voilà, mais c'est aussi un personnage qui n'est pas un personnage de résistant non plus. C'est un personnage qui est entre deux, qui a cette forme de... grande liberté intérieure, mais en même temps qui est engoncée dans des corsets à la fois de classe sociale, de l'époque et aussi sentimentaux, parce que c'est une femme qui aime son mari malgré tout ce qu'elle voit.
1: Les premières lettres sont assez dérangeantes, je dirais, parce qu'on entend parler de juger son mari à l'aune d'un de ses fils, je crois, pour dire qu'il est lâche, il n'est pas courageux. Il y a quand même une certaine, oui, effectivement, une grande lucidité.
0: Ah oui, ça c'est parce que les lettres que vous entendrez dans le film sont un montage des lettres réelles. Oui, mais c'est ça, encore une fois, c'est toute la question du film, c'est-à-dire que c'est pas parce qu'on a conscience des choses qu'on arrive à agir, et puis aussi c'est comme dans tous les couples, à un moment il y a quelque chose qui s'appelle l'amour, et on peut aimer quelqu'un dont on a parfaitement conscience que c'est pas quelqu'un de bon.
1: Comment, en tant que cinéaste et arrière-petit-fils de votre personnage, vous avez réussi à trouver la distance juste vis-à-vis d'Henri, sans surplomb, sans condescendance, sans jugement, à hauteur d'humanité, finalement ?
0: L'idée du film, déjà, c'était de ne pas tomber dans un excès ni l'autre, c'est-à-dire ne pas chercher à créer des endroits de sympathie ou de compréhension, d'excuses du personnage. Et de l'autre, c'était de ne pas en faire un monstre. Donc quelqu'un qui est... qui est

0: Un peu pathétique.
1: Il y a quelque chose de pathétique, mais pas seulement. Moi, je le trouve pas uniquement pathétique. Il y a beaucoup de choses dans lesquelles je me reconnais. On est tous pathétiques, à notre façon. Non, la question, c'était d'avoir un parcours qui, dans l'ensemble, ne tombe jamais dans une empathie positive, mais de consteller le parcours de saillies, d'étincelles, où on voit qu'il aurait pu être autre chose. Aussi, c'est ça qui était... L'idée, c'est d'essayer de comprendre pourquoi ce personnage qui avait par endroit la possibilité d'être autre chose que ce qu'il a été, qu'est-ce qui a fait qu'il ne l'a pas fait. Après, il n'est pas extraordinaire, en fait. C'est-à-dire si on prend l'ampleur exacte de ses actes, c'est un film sur la responsabilité indirecte. Il ne faut pas se tromper, ce n'est pas un film sur la collaboration directe avec l'occupant. C'est vraiment sur la responsabilité indirecte. Et voilà, et moi je pense qu'aujourd'hui je me la pose à tous les étages, cette question.
0: Il y a un parti pris esthétique étonnant, c'est le choix de la musique. On y entend Alphaville, on y entend Opus, Life is Life, Hot Butter, Popcorn. Que sous-entend en fait ce dialogue entre le contexte des années 40 et cette bande-son anachronique des années 80?
1: Déjà, l'idée de base du film, c'est d'essayer de faire vivre le présent du passé. Donc d'être avec les personnages dans le présent et donc de préférer la justesse à l'exactitude. C'est-à-dire que, par exemple, pour la musique, comment faire pour que quand les personnages dansent, on ressente physiquement leur envie de danser et leur besoin de danser. Je pense que la musique des années 40, a aussi une forme de... Elle est périmée par rapport à ça. Je pense que c'est moins direct et spontané pour le spectateur. Après, on n'a pas pris une musique actuelle.
0: Ouais, c'est vraiment 80.
1: Oui, mais c'est plein de choses. C'est parce que ça fait quand même appel à la mémoire aussi. C'est-à-dire qu'en fait, il y a un endroit, et puis c'est des tubes très communs qu'on connaît tous. Et ça, c'était important de... En fait, le film travaille vachement l'idée du commun. Le commun au sens de banal, ordinaire, et en même temps du commun, du collectif. On travaille beaucoup ça. Et il y avait aussi cette idée de À la base, le film, moi, je l'ai fait, c'était pas pour parler de Vichy ou de la collaboration, mais pour parler de comment un régime autoritaire, une dictature, un régime fasciste utilise les gens pour en faire des rouages, comment ils s'appuient sur leurs failles, leurs névroses, leurs humiliations aussi. Et ça vaut pour. Et l'idée, c'est de rendre ça un peu plus universel et que cette pensée-là aussi, de voir comment on arrive au pire par des glissements et par des petites marches de concessions qu'on fait pas à pas, aussi ne pas le cantonner à la période de Vichy, mais de voir que c'est valable en d'autres lieux et en d'autres époques. Je me souviens qu'à Cannes, il y a un journaliste irakien qui est venu me voir après un bout d'interview et qui m'a dit « Mais moi, j'ai connu le régime de Saddam Hussein. Voilà, il a enfermé mon frère pendant 30 ans. » Et il m'a dit « Monsieur Henri, je le connais. Je le connais très bien, en fait. Et je l'ai connu. » Et c'est ça le plus important dans le film aussi, c'est de dire, l'objectif du film n'est pas d'apporter une pièce au grand dossier de l'histoire, mais c'est de plus de se replacer dans qu'est-ce que ça veut dire humainement et à la fois au niveau collectif et au niveau individuel, d'être dans le ressenti de comment on fait ses choix, comment on se comporte, comment on vit une telle période, vraiment au plus près du quotidien, quoi.
0: Alors justement, il était déjà question de management, de rentabilité économique dans votre précédent film, Rien à foutre, qui suivait une jeune hôtesse de l'air d'une compagnie aérienne low cost. Que souhaitez-vous, alors peut-être vous avez déjà répondu en partie précédemment, que souhaitez-vous qu'on questionne de la société à travers ces deux portraits, celui de Cassandre, donc des années 2020, et celui de Monsieur Henri, des années 1940, cette histoire d'individualité finalement
1: ouais. C'est vrai que le film Rien à foutre que j'ai co-réalisé avec Julie Lecoustre, d'une certaine manière, je crois que pour ma part, quand je fais Notre Salut, c'est un peu l'origine des choses. Une forme d'origine, voilà. Parce que on parle de chômage, on parle de gestion du travail. Mais je crois que le plus important pour moi, c'est toujours cette question du rapport de l'intime aux formes de systèmes sociaux, en fait. Et comment les systèmes sociaux s'incarnent dans les corps, dans notre quotidien, dans notre pensée, comment ils s'appuient sur nos failles face à l'existence. Cassandre, elle trouvait une forme de confort dans la vie low cost, où il n'y avait plus d'espace ni de temps, parce que ça lui permettait de ne pas affronter un deuil. Là, au contraire, Monsieur Henri, c'est quelqu'un qui a ce que j'appelle, moi, la maladie de la reconnaissance. C'est-à-dire, c'est quelqu'un qui a l'impression qu'il n'a jamais eu la place qu'il méritait. Et ça, je pense que c'est une chose qu'on partage tous, à un moment de nos vies.
0: La frustration.
1: Voilà, une frustration sociale. Et de montrer comment, finalement, les régimes qui s'appuient sur la haine de l'autre, l'exclusion, voilà, parfois même la violence ou l'extermination, finalement, entrent en résonance avec quelque chose de nous. Parce que ce qui m'intéressait aussi, c'est de voir... de comprendre aussi, de se dire que si ça n'était que par la haine et par la violence, ces régimes ne tiennent pas. On peut pas, voilà, que ça soit la haine de ceux qui sont fervents ou la peur de ceux qui le subissent. S'il fallait mettre, je prends un exemple, mais dans la Russie d'aujourd'hui, je pense que dans la Russie d'aujourd'hui, s'il fallait mettre un fusil derrière la tête de chaque Russe, c'est pas possible. Donc il y a bien autre chose, il y a bien un endroit et c'est aussi ça, et c'est aussi la question de, derrière lui de ce que j'appelle les points d'appui, des gens qui ne sont pas forcément, bon, c'est pas l'intention de créer des dictatures ou du fascisme, mais comment d'une certaine manière par penchant idéologique, par leur histoire personnelle, par aussi opportunisme, ils vont servir de points d'appui.
0: Alors après avoir vu vos courts-métrages, Emmanuel Mar, il m'est apparu, je les ai tous vus dans la foulée, il m'est apparu que vos films travaillaient la question de l'individu, donc qui peine à trouver sa place dans la société. Henri apparaît aussi dès la première scène comme ça, seul, isolé, cherchant une place. Est-ce que c'est dans cet état d'esprit, on va dire, que vous avez dirigé Swann Arlo aussi, qui l'interprète ?
1: Je pense qu'on ne l'a pas formulé comme ça aussi directement. Mais d'une certaine manière, le dispositif de l'histoire en elle-même, c'est-à-dire quelqu'un qui cherche à se faire une place, et aussi ce rapport qu'il y a avec ce régime où il arrive toujours presque à y arriver, mais il n'y arrive jamais complètement, donne ça. Non, mais moi je crois que la chose la plus politique, c'est la question de la solitude. C'est aujourd'hui la question la plus viscérale, la solitude, et comment on peut vivre ensemble. Et c'est une question artistique, parce qu'on traverse tous nos vies a priori plus ou moins seuls, mais cette question de la solitude et comment on peut partager, connecter avec les autres. Alors un film comme Notre Salut est vraiment une espèce de questionnement de ça, mais en négatif. Et voilà, et pour ceux qui verront le film, je crois que la scène de fin parle de ça, de tout ce qui a manqué, le simple fait de pas être seul et de juste de s'occuper de quelqu'un, ce que le personnage n'a jamais su faire.
0: Écoutez, je vous remercie beaucoup, Emmanuel Mar, et je souhaite une longue vie à votre film, Notre Salut, qui a déjà bien démarré sa carrière.
1: Un grand merci.
2: Toute ma vie a abouti ici.
3: Nous sommes à la croisée des chemins.
4: La défaite nous a tous amenés à nous repenser. J'aimerais tenter d'apporter ma pierre à l'édifice. S'il y a quoi que ce soit, n'importe quelle tâche, je suis prêt à servir le pays.
5: N'importe quelle tâche.
4: N'importe quelle tâche.
5: Donc vous voulez vraiment servir la France?
4: Absolument. On a besoin d'organiser le travail.
6: Collaboration, au fond, qu'on n'aurait pas pu dire coopération.
7: Alors, penchez-le. Voilà.
8: C'est bon?
7: Ah oui, c'est bien.
9: Les pétainistes sincères comme vous sont une denrée rare.
7: T'es content ?
10: Oui.
7: On passe à la photo, s'il vous plaît.
10: Parfait.
11: Il y a des boches partout, vous avez vu ?
12: Vous savez, l'administration française, pour nous, c'est compliqué.
7: Tout.
13: Il y a les femmes et les enfants qui sont concernés par l'opération. C'est des wagons à bestiaux. Les enfants, c'est plus petit qu'un adulte. Donc s'ils se serrent un peu,

0: Ce qui est important, c'est de tenir les délais. Hein.
1: On vous a dit où vous allez, ces gens?
2: Je jure.
0: Nous, on est là, à notre poste. On n'est pas décisionnaire. Donc, qu'est-ce qu'on fait?

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Et on part en Angleterre en 1970 pour parler du dernier film de Basil Dardon. C'est un événement dans la collection MacMahon que dirige Jean-Baptiste Torret. Ce n'est pas la première fois qu'il s'intéresse à ce réalisateur anglais parce qu'il avait déjà sorti un si noble tueur qui s'appelait The Gentle Gunman. Et puis surtout un film qui fait penser un peu au film de Ken Russell puisque ça s'appelait The Mean Bender, au bord du gouffre. C'était aussi des expériences à l'intérieur d'une cuve. C'était un film qui datait de 1963. Alors, Basil Dardon, c'est un cinéaste anglais extrêmement important. Il a beaucoup tourné. Il a commencé à tourner en plein Blitz anglais en 1942. On peut dire que son premier coup de maître, c'est l'un des sketchs qu'il va réaliser pour Au cœur de la nuit, film de 1945, qui est co-réalisé notamment avec Alberto Cavalcanti. Le sketch s'appelle le cocher de Corbillard. Et on va voir déjà tout de suite un petit peu la maîtrise technique, comme bon nombre d'ailleurs des techniciens anglais, qui viennent à la fois de l'école du documentaire, mais qui ont un savoir-faire absolument excellent. Donc, par la suite, ça va être une série importante de films pour Basil Dardon, dont un certain nombre, on a pu les voir soit à l'époque sur Ciné Classique, qui passait pas mal de films anglais, soit il y en a un certain nombre aussi qui commencent à être distribués en France grâce à des éditeurs comme Tamassa, qu'on a sorti, voire Canal+, Studio Canal+, ou même maintenant la collection qui appartient aussi à Canal+, MacMahon. Alors, pour vous en citer quelques-uns que je vous conseille vraiment, que vous pouvez trouver en France, il y a La Lampe Bleue qu'il a fait en 1950, qui est un film tout à fait remarquable. Mais il y en a un autre surtout qui est hyper important, qui est peut-être... et c'est ce que dit en tout cas le réalisateur qui est Christophe Gans, qui intervient dans les bonus, puisqu'il fait 50 minutes sur Basil Dardon. Donc c'est plutôt intéressant de voir Christophe Gans parler du cinéma anglais et de ce metteur en scène là. Et il a tout à fait raison quand il parle de La Victime, 1961, le film qu'il a fait avec Dick Bogart. Film qui stigmatisait la communauté homosexuelle de Londres dans une Angleterre très réac et arriérée. Donc c'est absolument génial. Mais il y a le Hold Up à Londres, pour ceux qui ne l'ont pas vu, qui est un modèle du film policier. Accusé, levez-vous aussi, qu'il a fait, qui est très bon. Enfin, vous verrez, il en a fait quand même beaucoup et... il s'est installé dans le paysage anglais. Je le redis à chaque fois, mais le cinéma anglais a été maltraité par la critique française. Beaucoup des gens de la nouvelle vague, notamment les auteurs au Quai du cinéma, ont réduit le cinéma anglais uniquement à la période hitchcockienne des années 30. Et c'est bien dommage, puisqu'on s'aperçoit encore aujourd'hui, en découvrant tous ces films des années 50-60, que le cinéma anglais était d'une grande richesse. Alors, Basil Dardon, ce film-là, La seconde mort d'Harold Pellman, c'est un film important, parce que c'est son dernier film, malheureusement. Et là, je vais spolier quelque chose. Alors, si vous écoutez, vous baissez le son de la radio et vous reprenez 30 secondes après... ce film parle d'Harold Pellman, qui est interprété par Roger Moore, qui va donc avoir un accident de la route. Il va être déclaré cliniquement mort jusqu'à ce qu'un second souffle apparaisse et qu'en fait, il échappe de peu à la mort. Il revient parmi les vivants. Et à partir de là, le récit va traiter le problème du double, puisque très vite, il va s'apercevoir qu'il y a deux Harold Pellman qui vivent aussi à la City, puisque le film se passe entièrement à la City, dans le quartier des affaires anglais, en ce début des années 70, donc un pays économiquement fort, qui va connaître dans les années à venir, bien sûr, les crises successives que la société anglaise va traverser sous le règne du Premier ministre Thatcher. Mais là, on est encore dans une période assez dorée. Donc, ce film est tiré d'un roman qui s'appelle L'étrange cas de Monsieur Pellman, qui avait été écrit par Anthony Armstrong. L'adaptation a été faite par Brian Forbes et Basil Dardon. Brian Forbes, qui était aussi un cinéaste anglais. Et c'est Roger Moore qui a été choisi. Roger Moore, qui est dans une période un petit peu
bâtarde, puisqu'il vient de connaître des gros succès à la télévision comme Le Saint. Sa carrière cinématographique, il a tenté Hollywood, ça n'a pas vraiment marché. Et le rôle de l'agent 007 n'est pas encore proposé, ça n'arrivera que 2 ou 3 ans plus tard. Donc, période un petit peu autour des 40 ans. Il va s'apprêter aussi à faire Amicalement Vôtre avec Tony Curtis. C'est plutôt un beau gars, quelqu'un qui a une belle prestance. On peut comprendre pourquoi il a été choisi pour les 007. Et il va endosser avec beaucoup d'élégance le rôle d'Harold Pellman. Et d'ailleurs, il est tout à fait excellent. Et dans sa biographie, Roger Moore a toujours déclaré que c'était son film préféré. Un petit peu le film ultime qu'il avait tourné et une entente parfaite avec Basil Dardenne. Alors, comme je disais tout à l'heure, le film commence par un accident de la route dans une scène assez incroyable qui est tournée donc sur une espèce de rocade londonienne qui amène donc tous ses employés de la City à leur domicile. Et c'est sur cette même route que Basil Dardenne, le grand Basil Dardenne, trouvera la mort en 1971 dans un accident de la route. Ce qui est assez incroyable dans l'histoire du cinéma, de filmer à la fois un film comme ça qui parle de ce sujet-là et de mourir quelques mois plus tard, comme Julien Duvivier. D'ailleurs, il y a quelques cinéastes comme ça qui ont été tués par un accident de la route. Et c'était le cas de Basil Dardenne. Donc, le film bénéficie d'une excellente photo de Tony Spralling dans ce Londres du début des années 70. Et ça va faire un film très étrange, puisque le thème du double a souvent été traité au cinéma, dans le cinéma. Hein. Il suffit de penser à Faux-Semblant, à Vertigo, à Sister de Palma. Donc là, c'est une nouvelle variation du double. Et c'est très passionnant de voir comment, dans sa mise en scène, Basil Dardenne nous amène comme ça sur le terrain de l'étrange, puisqu'en fait... très vite, le personnage de Harold Pellman va découvrir que son double agit un petit peu contre lui, créant des situations assez incroyables et énigmatiques. Et c'est ce qui fait d'ailleurs toute la force de ce film. Certains le trouveront un petit peu statique, un petit peu bavard. Moi, je n'ai pas trouvé. J'ai trouvé que Basil Dardenne s'en sortait plutôt bien. Hein. Il sait donner du rythme, des accélérations quand il veut. On voit aussi un petit peu comment il filme donc, la vie personnelle de ce personnage, la rigidité de ce personnage anglais hein, qui est vraiment le type avec son chapeau melon, son parapluie, l'élégance anglaise, tout le style anglais. Ça donne d'ailleurs quelques scènes tout à fait remarquables. Voilà, donc c'est une vraie curiosité. Le film est sorti en France que 10 ans après, en 1980. Donc, vous voyez, il n'y a pas eu de sortie française au moment de sa sortie en Angleterre en février 70. Il est présenté, bien sûr, par Jean-Baptiste Torré, qui fait 8 minutes, comme d'habitude, dans la présentation de ses films, et qui est toujours bon. Et puis, là, je vous le disais tout à l'heure, c'est Christophe Gans, donc réalisateur du Pacte des Loups et ancien membre de Starfix, qui se colle à l'exercice de nous faire et de parler de Basil Dardenne et de qui était Basil Dardenne. Et comme toujours, il s'en sort plutôt très bien. Donc, courez acheter ce nouveau Mac My Day et bravo encore à Jean-Baptiste Torré de, grâce au fonds Canal+, qui est énorme en termes de cinéma anglais, de nous permettre de découvrir ces films. Crier.

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0: Dans le cadre du festival grolandais Fifigro à Toulouse, une conférence avait lieu à la CAF Poésie mardi 15 septembre 2026 autour de Jean-Pierre Le Goff, acteur majeur de la poésie contemporaine, proche du mouvement surréaliste, des pataphysiciens et des banalistes, décédé en 2012. Animée par Jacques Rochefort, cette table ronde réunissait les poètes toulousains Serge Peille et Yves Le Pestipon, Yves Leroy, président de l'association des Amis de Jean-Pierre Le Goff, et Patrick Viret, documentariste, réalisateur du court-métrage Le sens de la marche, dans lequel il a filmé l'ascension du phare de l'île Vierge par Jean-Pierre Le Goff. Bonne écoute.
1: Bonsoir à toutes et à tous. Nous sommes ce soir en compagnie de Serge Peille. Faut-il présenter Serge ? Émeute, Tribu, Grand Prix National de Poésie, Guillaume Apollinaire, maître S-Jeux de l'Association des Jeux Floraux, Académie des Jeux Floraux, acteur, écrivain, enfin bref, et tout et tout. Yves Le Pestipon, lui aussi écrivain et poète, qui nous a aussi habitués on vient d'y faire allusion, les pratiques de la place Marius Pinel, les animations ombre blanche, classiques au détail, les bruits sonnantes avec le théâtre du hangar, un film en collaboration avec Madame Aïra, ici présente ce soir, autour de Grothendieck, et puis les émissions de Radio Radio, exploration sur place avec Sarah Hauteserre. À côté de moi, Yves Leroy s'occupe de la parution et des archives, et qui fut un ami de Jean-Pierre Le Goff, qui dirige les cahiers Jean-Pierre Le Goff. Vous êtes occupé de théâtre aussi, Yves, à la maison théâtrale Le Stella à Brest. Et puis vous avez écrit un livre à une époque qui disait que vous étiez tombé sur la tête. C'est quand même important. Patrick Viret. Alors Patrick Viret, vous êtes cinéaste, vous avez fait du documentaire et de la fiction, et vous êtes le directeur artistique des rencontres cinématographiques, on va dire Cerbère-Porbou,
2: des Belvédères,
1: donc, qui débuteront la semaine prochaine, je crois. Et donc, on se rappelle de certains films, enfin, pour ceux qui les ont vus, autour du théâtre du Radeau, L'île Adolphe, moi, qui m'avait particulièrement marqué, Le Voyage à Vézelay, Les Rendez-vous banals de Branick, notamment. Donc, nous allons commencer par une archive sonore de 3 minutes que nous allons
3: écouter.
1: Voici
3: Jean-Pierre Le Goff, qui est l'un des très rares magiciens clandestins de ce temps. Voici donc un messager qui arrive au matin par voie postale avec la rosée. Voici un arpenteur de signes ascendants, à la vue verticale, la pensée abrupte, la poésie pareille au grand murmure du vide. Roi des éphémères, il laisse peu de traces, mais des fêtes renaissantes, des instants qui brûlent tout entier d'intensité, de pureté. En effet, avec Jean-Pierre Le Goff, ponctuellement, ailleurs et déjà là, car il compte, comptabilise, mesure, chronomètre. Il actionne du temps et de l'espace, il agit sur l'imaginaire, mais rien de plus précis, de plus méticuleux, de plus repérable que ses rendez-vous. Pas de place pour le hasard, toute la place pour la beauté hasardeuse, celle qui passe comme l'inconnu en personne, geste sublime, révélation. Les textes de Jean-Pierre Le Goff sont à entendre avec les oreilles d'Alice. Ils portent à l'émerveillement calme, à la méditation irisée, à une forme de bonheur fragile, secret, intime, comme si l'être de l'univers, d'un coup d'aile, découvrait son âme, sa lumière enclose, sa perle.
4: Jean-Pierre Le Goff, vous êtes, à mon avis, un poète, si tant est que ce nom représente encore aujourd'hui ou qualifie encore aujourd'hui quelque chose. Mais vous êtes quelqu'un qui, à la différence des autres poètes, n'avez pas un recours systématique au livre, vous avez plutôt recours à d'autres lieux et d'autres modes de diffusion de cette chose mystérieuse qu'est la poésie. Je voudrais que, en quelques mots, vous nous racontiez un petit peu votre aventure. Comment tout ça a commencé ?
2: Comment cela a commencé ? Ça a commencé, sans que je m'en rende compte, il y a eu d'abord une pratique d'écrit poétique et quelques publications. Puis il y a eu un moment, un désir de rupture avec l'élaboration, publication. Et le premier acte, j'avais le regret de ne pas être en contact avec mes lecteurs. Il y a une distance qui s'est créée. J'ai voulu les contacter en les conviant à certains rituels, à certaines interventions, et que l'échange soit différent que celui qui passait par le médium du livre. Et ma pratique est la suivante. J'envoie à 300 correspondants un petit papier qui est en somme une espèce de déclaration d'intention dans lequel j'énonce ce que je veux faire, qui ne se fait pas toujours exactement tel que je l'énonce, mais il y a une orientation qui se passe là. Et ces interventions ont plusieurs thèmes. Le thème initial fut le thème de la perle, qui par la suite a débouché sur d'autres thèmes comme le piano, le rayon vert, le loup et l'épi et d'autres encore. Je vais raconter la première intervention que j'ai faite. Je l'ai faite à la cathédrale de Strasbourg. J'avais enfilé 66 mètres de perles, de toutes petites perles qu'on appelle de rocailles, qui correspond à 36 000 et quelques perles, suivant une progression arithmétique et de 5 couleurs. Ces perles ont été déroulées du haut de la plateforme de la cathédrale de Strasbourg. Là, il y avait un plomb au bout. Le plomb a été coupé, les perles ont été ramassées, mises dans des petits flacons qui ont été numérotés et signés et présentés comme des échantillons de montants en apparence perdus.
1: Donc on le voit, pour pénétrer dans le monde foisonnant de Jean-Pierre Le Goff, il faut d'abord se rendre disponible. Ce monde très sensible aux étrangetés des paysages, aux objets imprévus qui attirent le regard, à la complicité des couleurs, notamment le rouge et le vert, qui se frôlent et s'amusent. Avoir la capacité de s'émerveiller sur un nom de lieu et s'y transporter pour honorer et tenter de comprendre sa dénomination. Et ces incitations à découvrir, à sonder, à arpenter des lieux particuliers, ces envies d'aller prendre l'air à Fécamp, à Trévoux, Tréguignec, dans les Côtes d'Armor, où se trouve le port Le Goff, à Canisy, dans la Manche, près de la maison de Jean Follin, de se retrouver rue du Rendez-vous à Paris, au Pont Sublime, au-dessus des Gorges du Verdon ou à Sévérac-le-Château, dans l'Aveyron, pour ajouter de l'imprévu et une bonne dose de rêve à son quotidien, eh bien, Le Goff, on vient de l'entendre, le partageait en postant ses petits papiers à quelques centaines de destinataires, tout aussi sensibles que lui aux intuitions nées de subtiles facéties du hasard. Alors peut-être pour entamer cette conversation autour de Jean-Pierre Le Goff, je vais me tourner vers Serge Peille. Et Serge, te demander comment s'est fait la rencontre avec Jean-Pierre Le Goff et que s'est-il passé il y a de cela quelques années à Toulouse.
5: Je ne peux pas résumer un récit de Jean-Pierre Le Goff avec moi-même, car c'est impossible. On ne peut pas résumer un poème, car Jean-Pierre était un poète permanent. La seule chose que je puisse dire, c'est que j'étais parti au Yémen avec Jane Birkin, Alain Borer et Daniel Levert, je pense. Et nous étions à cette époque, on était tranquilles, on pouvait se promener dans le désert, notamment à Sanaa, et j'étais parti tout seul avec un guide dans le désert de Sanaa, à la recherche des tours maudites qu'avait décrit René Guénon dans ses ouvrages. Il disait qu'il y avait des tours du diable qui étaient dans le désert de Sanaa. Et j'étais parti à la recherche des tours du diable, et j'en ai rencontré une. Et lorsque je monte en haut de la tour, qu'est-ce que je vois avec stupéfaction, alors que je venais de quitter Jean-Pierre à Toulouse, après le récit qu'il nous avait fait de la cathédrale de Strasbourg, je crois, ou de Notre-Dame de Paris, je ne sais plus, à laquelle il avait jeté des perles, à mes pieds apparaissent des petites, minuscules perles multicolores. Et je ramasse ces perles, j'en jette la moitié dans le désert, en haut de la tour du diable décrite par René Guénon, et je prends l'autre partie des perles, et que, quand je reviens à Toulouse, équipé d'un fusil qui avait été attribué au trafic d'armes d'Arthur Rimbaud avec Jane Birkin, on a décidé de prendre ces perles, j'ai décidé de prendre ces perles, de les envoyer à Jean-Pierre, en lui disant que c'était avec le fusil d'Arthur Rimbaud que nous avions aussi trouvé ces perles. Car dès que j'étais descendu de la tour, avec mes perles dans les mains, minuscules perles, qui n'étaient pas des perles multicolores, peut-être un collier qui avait éclaté en haut de la tour, que j'ai donné. Donc ce n'était pas moi qui donne les perles, c'est Arthur Rimbaud qui donne les perles à Jean-Pierre Le Goff. Là-dessus, Jean-Pierre m'écrit, et j'ai retrouvé d'ailleurs ces textes lorsque j'ai remis mes archives à la bibliothèque de Toulouse l'an dernier. C'est dans des caisses qu'il faut encore que je trie. Il y a 80 caisses. Et Jean-Pierre est venu et donc nous avons fait un échange de perles très important. Là-dessus, il est venu ici et parallèle. Alors, ce qui est intéressant, c'est que nous, on est dans la magie. Jean-Pierre, est-ce qu'était-il dans la magie noire ou dans la magie blanche? Je ne sais pas. Car en 66, il a rendez-vous pour rencontrer André Breton à Saint-Cyr-la-Poupie. Il arrive pour voir André Breton et Breton, ce jour-là, meurt. Et moi, parallèlement, je vais à Saint-Cyr-la-Poupie et je rencontre André Breton vivant. Donc, il y a deux moments qui organisent un croisement entre Jean-Pierre et moi-même, c'est Breton. On ne peut pas comprendre ce qui nous lie à la poésie, fondamentalement sans le surréalisme, et plus tard sans sa critique, qui est la pataphysique. Et quand Jean-Pierre est venu ici, il était assis là, à votre place, et on a passé un moment formidable, et on est allé cacher des perles dans Toulouse, notamment à Saint-Cernin. On les a mises dans les bénitiers, et sous des pavés qui étaient défoncés, dans les rues de Toulouse, qui ressemblaient à cette époque-là à des barricades. Mais paradoxalement, on n'a pas continué le jeu des perles, les jeux de perles de verre, hein, dont vous avez lu le livre. On est allé chercher les lions qu'il y avait à Toulouse. Je crois que ce jour-là, il y avait Gérard Trouillet qui était présent parmi nous, et nous nous sommes mis en quête de tous les lions qui étaient représentés à Toulouse, un peu à la suite de la lecture de la carte 11, de l'arcane 11 du tarot, qui est l'arcane de la force. Et nous sommes allés dans la rue, je ne me rappelle plus pas la rue, là où il y avait l'ancien centre culturel à Toulouse, où il y a deux lions magnifiques qui, le soir, lorsque le soleil se couche, deviennent rouges et semblent se lever et dévorer le ciel. Et puis au Jardin des Plantes, il y a aussi deux lions. Nous sommes mis à invoquer les lions, et c'est là qu'il a sorti de sa poche des perles qu'il a données à manger aux lions. Voilà. Il y a aussi un croisement qui a été important pour nous, c'est l'arbalète. Quand Welter, qui a fait l'interview tout à l'heure à la radio, quand Welter me dit, après le récital que nous avions fait à l'Odéon, à Paris, Gallimard crée une nouvelle collection qui s'appelle l'arbalète. Et là-dessus, on me dit, Serge, tu es membre de l'arbalète. J'ai jamais rien publié à l'arbalète, et c'est encore une fois un croisement que j'ai avec Jean-Pierre, c'est Jean-Pierre Le Goff qui a édité son livre « L'arbalète ». Moi, j'étais chez Gallimard après, mais ça a été encore des grands croisements. Et on ne peut comprendre la poétique de Jean-Pierre Le Goff sans la pataphysique et sans la poésie conçue comme une magie, magie blanche ou magie noire, on ne sait pas. Jean-Pierre était un être amoureux, mais ce qu'il faisait était très dangereux. Pour ceux qui sont poètes ici, ils savent que la poésie n'est pas uniquement un jeu de mots, mais quand le mot devient une perle, qu'on casse les colliers, elle devient dangereuse pour ceux qui croient jouer avec elle. Et Jean-Pierre Le Goff, paradoxalement, jamais n'a joué à la poésie.
1: Yves, ton rapport à Jean-Pierre Le Goff.
6: Alors, mon rapport à Jean-Pierre Le Goff, il est lié à Serge Peille, puisque j'ai rencontré Jean-Pierre Le Goff ici, assis là, et on est allé semer des perles à droite à gauche, voir les lions, etc. Voilà, j'étais là. Voilà. Et effectivement, ensuite, ça s'est renouvelé par l'influence des banalistes, de Yves Leroy en particulier, puisque je suis allé au Viaduc des Fades en particulier. Voilà. Alors pour moi, Le Goff, dont j'ai lu pas mal de textes, de livres, et parfois je lis ce que fait Yves Leroy à propos des amis de Jean-Pierre Le Goff, donc les archives qui se multiplient en quelque manière sous sa recherche, Jean-Pierre Le Goff, pour moi, c'est d'abord, bon, effectivement, comme l'a dit Serge, un homme extraordinaire, un poète en permanence. Alors, j'ajouterais peut-être cette idée, c'est un homme extrêmement discret dans la poésie. C'est un homme qui reste un peu secret, qui ne multiplie pas les livres, les apparitions médiatiques, je ne sais quoi de ce genre, voilà. Il est extrêmement discret et très peu de gens, finalement, l'ont connu, le connaissent véritablement. Il a de vrais amis et de vrais lecteurs, mais assez peu. Et deuxièmement, ce qui me passionne chez lui, c'est qu'il ne s'est pas contenté de faire des livres comme un peu n'importe qui. Voilà, il a proposé des choses avec des objets et surtout des lieux, des îles, des lieux particuliers, en convoquant les gens, il ne fût-ce que dans la Viaduc des Fades. Alors pour moi, un des signes intéressants de Jean-Pierre Le Goff, de sa discrétion et de son amour des lieux, c'est le fait que cet homme, bon, il a fini par mourir à 69 ans, ce qui est un bon nombre, hein, 69 ans, c'est-à-dire aussi mon âge, et à Montmorillon. Et Montmorillon, c'est un endroit que personne ne connaît. Enfin, personne ne sait où est Montmorillon. Si je vais à Guatemala Ciutat ou à Bamako, personne ne connaît Montmorillon. Personne ne sait le situer sur une carte. Et pourtant, Montmorillon, si j'écoute un peu ce nom de Montmorillon, Jean-Pierre Le Goff est né quelque part du côté de la Bretagne. Il est allé, non pas du côté de l'Ouest, du côté de la mer, de l'infini, mais du côté de Montmorillon. Il faut le faire d'aller à Montmorillon. Je n'ai jamais réussi moi-même d'aller à Montmorillon. C'est très difficile d'aller à Montmorillon. Il faut le trouver. Et Montmorillon, c'est le lieu idéal pour mourir. Parce qu'en effet, dans Montmorillon, il y a la mort, en effet, voilà, là, voilà. Il y a les mots, il y a les monts, il y a les morilles, il y a la France, il y a quelque chose d'un peu humble dans Montmorillon, c'est totalement nul Montmorillon, personne ne connaît Montmorillon, il n'y a pas de bataille de Montmorillon, il n'y a pas de grand écrivain de Montmorillon, il n'y a pas de pyramide de Montmorillon, il n'y a strictement rien à Montmorillon, sinon Montmorillon, et c'est justement ça, le génie, si on peut dire génie de Jean-Pierre Le Goff, de décider de mourir Montmorillon, hein, voilà, parce qu'il a probablement extrêmement décidé. Et donc je suis d'accord avec Serge, il y a de la coïncidence, il y a du mélange, il y a du hasard, etc. Il y a de la magie véritablement, et ça va jusqu'à la mort à 69 ans à Montmorillon.
1: Alors, Patrick, je crois que tu vas nous lire un texte ou on attend encore, on discute encore. D'accord. Yves,
7: je vais aller dans le sens de Serge et de Yves. Moi, ma rencontre avec Jean-Pierre Le Goff, elle vient au Viaduc des Fades. J'étais là quand il est arrivé, j'étais sur le quai. Je faisais partie des 8 ou 9 banalistes qui étaient présents en randonnion et qui ont accueilli ce visiteur inconnu, et on ne sait pas comment il est arrivé là, et qui nous a beaucoup surpris. Pour resituer la chose, le Viaduc des Fades, je ne sais pas si des gens connaissent ici, c'est un site qui se trouve sur la voie de chemin de fer entre Ghana et Volvic, aujourd'hui désaffecté, qui à l'époque ne l'était pas. Et il y avait un autorail qui faisait 3 fois par jour l'aller-retour. Et nous, on était sur le quai à chaque passage de l'autorail pour accueillir l'éventuel congressiste qui en sortirait et qui à ce moment-là devenait, enfin l'invité qui en sortirait, qui à ce moment-là deviendrait congressiste. Et la première chose qu'on lui demandait, pour moi, c'était les organisateurs, c'est « qu'est-ce que vous êtes venu foutre ici ?» Intéressant quand même comme question. C'est une question qui n'est pas banale, pourtant, c'était des banalistes. Et Jean-Pierre descend, personne ne le connaît, mais tout de suite, il a joué. Tout de suite, il a été au diapason de ce que nous faisions là, c'est-à-dire rien. Mais pour rien faire, il faut un cadre. Si vous n'avez pas de cadre, il se passe quelque chose. Pour que la chose puisse avoir lieu, il faut un cadre. Et c'est là où la banalise était très forte, c'est que Yves Elias et Pierre Bazanté avaient inventé un rituel extrêmement codifié, dont on pouvait s'abstraire quand on voulait, il n'y avait pas d'obligation, mais qu'on essayait de respecter somme toute. Et donc, Jean-Pierre est arrivé le samedi soir, le congrès durait 3 jours, vendredi, samedi et dimanche matin, et le samedi soir, en fin d'après-midi, le dernier train qui passait était le train officiel. Le train officiel, Jean-Pierre descend du train officiel, donc c'est un messager officiel qui arrive et qui devient donc un congressiste. Et à ce moment-là, Ivelias, qui était le chargé des discours du protocole, faisait un discours, et il y avait un vin d'honneur avant un banquet. C'était ça, en fait, le jeu des fades. Et ce que nous faisions là, c'était des gens qui n'avaient pas trop... On pourrait dire qu'à partir du moment où Mitterrand avait été élu, on pensait que la question du politique était sérieusement prise en main, donc on pouvait s'occuper d'autres choses plus intéressantes et plus personnelles. Et donc, il y avait aussi à l'époque, je ne sais pas si vous en souvenez, un ministre du temps libre en France, qui s'appelait André Henry, qui était l'ancien président de la FEN. Et ce monsieur a été le seul ministre du temps libre de toute l'histoire de tous les pays du monde, et ça a duré à peine 2 ans. Et c'était formidable, parce que le premier congrès de banalise a eu lieu en 1982, le jour même de l'invention par, non pas Jacques Lang, qui se l'est approprié, mais par Maurice Fleuret, de la fête de la musique. C'est concomitant. Donc il y a un truc qui a absolument marché, c'est le congrès de banalise, et il y a un truc qui s'est complètement dévalué, c'est la fête de la musique. Alors, j'ai assez parlé de ça. Moi, ce que je voudrais dire, c'est que Jean-Pierre, quand il est arrivé, ça a matché tout de suite. Il était dans l'esprit, on était dans l'esprit avec lui. Tout de suite, quelques temps après, là, on est en l'été 85, fin 86, il envoie un premier texte qui s'appelle « Le fil à plomb ». C'est un petit texte très court où il donne des définitions du fil à plomb. Je ne vais pas vous les lire parce que c'est très, très compliqué, son truc. Mais il nous invite à un acte poétique qu'il appelle l'ensevelissement du fil à plomb. Et il va prendre un fil à plomb, il va jeter dans un bout de ciment et qu'il va enterrer dans un endroit complètement... Il explique que c'est un lieu complètement banal, situé en région parisienne, au milieu de la banlieue. Il nous donne rendez-vous à 7 heures du matin. Moi, j'habite à l'époque au Havre, c'est quand même un peu loin pour être à 7 heures du matin à cet endroit-là. Et sur les 150 personnes qu'il a invitées, il y en a 5 qui viennent seulement. Il fait ce geste-là, et ce geste-là, il le fait parce qu'il a, si vous voulez, repris le système d'invitation de la banalise à son propre compte. C'est-à-dire que le passage par la banalise, c'est ce qui va transformer sa pratique poétique. Et de l'enfouissement du fil à plomb, il va passer ensuite, il va faire en fait 4 courriers. Un courrier où il va donner la date et le lieu de l'enfouissement. Même avant, il envoie un courrier dans lequel il donne les coordonnées géodésiques de latitude et longitude de cet endroit. Ensuite, il se dit, mais quelqu'un peut-être pourrait-il venir. Donc, je n'avais pas du tout prévu ça. Mais si quelqu'un vient, si vous voulez venir, eh bien... Il envoie une carte de la banlieue parisienne, une carte au 250 millième, donc très petite, avec une petite flèche en disant « c'est là, flèche rouge ». Donc cette carte, il faut la mettre dans une carte plus grande pour voir les villes. Donc là, il y a une qui s'appelle Ville Crécène, enfin des petites villes de la banlieue parisienne. Et le point sur lequel il insiste, et sur la partie latérale de la carte, c'est marqué « Brunois ». Et Brunois, c'est la ville où il habite. C'est dans un lieu complètement paumé, dans une espèce de forêt, enfin un bois, etc., qui fait ce geste, l'ensevelissement du fil à plomb. Et ensuite, il nous demande de lui envoyer un mot, une définition du fil à plomb, qu'il va collecter. Il va en recevoir 53 quand même. Et il va faire un catalogue du fil à plomb. Et dans ce catalogue du fil à plomb, il y a à peu près tous les types de dessins ou de propositions. Et moi, j'avais envoyé, je crois que c'est au tout début, je vais vous le montrer, voilà, j'avais envoyé ça, cette chose-là. C'est une sorte de page avec un texte absolument illisible. Et j'avais marqué « tas de nœuds dans un fil à plomb ». Donc il fait, avec tous ces textes, ces petits dessins qu'on lui a envoyés, il fait une exposition l'année suivante au même endroit, en invitant les gens à venir, en disant bah, peut-être que vous serez là, vous verrez tous les petits dessins, et puis vous constaterez aussi que vous êtes là. Et alors, quelques temps après, il nous envoie encore un truc, c'est 5 ballons de baudruche avec un texte, une phrase marquée dessus, avec une injonction, et maintenant soufflez. Et il met à côté une feuille A4 sur laquelle il lit « Vous allez choisir un des 5 ballons continuer à recevoir les extensions du fil à plomb. » Et donc, il faut choisir. Et moi, je dis à Jean-Pierre Le Goff, eh ben non, moi, je prends tout. Il n'est pas question que j'en prenne que la moitié. Moi, ce qui m'intéresse, c'est de recevoir tout. Donc, je choisis tout. Et alors là, Jean-Pierre me fait une réponse qui est très drôle. Il m'écrit en disant que c'est assez dangereux, que je ne m'attends pas à ce qu'il va envoyer, pas simplement les choses sur le fil à plomb, mais tout ce qu'il écrit, les textes, les machins, etc. Et donc, je dois m'apprêter à recevoir une quantité énorme de documents. Et il dit, mais la propension que vous avez pour l'archivage me laisse penser que vous allez réussir cette chose. Et c'est étonnant, c'est que il est mort en 2012, on est en 2026, donc 14 ans. Ce texte, il me l'a envoyé, c'était en 87 ou 88. Et depuis 2023, je classe l'ensemble des archives de Jean-Pierre Le Goff à la bibliothèque, la médiathèque des Capucins à Brest. Et je peux vous dire que ce travail, c'est un travail monumental. Pour vous donner un exemple, Jean-Pierre Le Goff, à sa mort, c'est sa fille qui récupère l'ensemble de ses documents, de ses archives, de ses cahiers, etc. Et elle propose à la ville de Douarnenez, où il est né, en Bretagne, hein, Yves Le Pestipon, il est né à Douarnenez. Je dis ça parce que c'est important, Douarnenez, dans son parcours. Donc elle propose à la ville de Douarnenez de récupérer les archives de Jean-Pierre Le Goff. La ville de Douarnenez dit, c'est bien gentil, mais la bibliothèque est petite, c'est la bibliothèque de Georges Perros quand même, c'est pas n'importe quoi, et on n'a pas les moyens, etc. Allez voir à Brest. Brest est à peu près à 80 km au nord de Douarnenez. Et là, à l'époque, le bibliothécaire, le directeur de la bibliothèque municipale, c'est un monsieur qui s'appelle Nicolas Gallo, qui est devenu après directeur de la bibliothèque de Bordeaux, puis de celle de Lyon, et qui est maintenant directeur de la bibliothèque municipale de Reims. C'est un monsieur qui connaissait très bien Jean-Pierre Le Goff, il connaissait la banalise, connaissait le surréalisme, la pataphysique, etc. Qu'est-ce qu'il fait ? Il dit « je prends ». D'accord. Donc il fait passer une convention avec la ville de Brest et avec Alice Le Goff, et finalement, ils doivent aller jusqu'à une ville à côté de Châteauroux, une petite commune où Alice a gardé toutes les affaires de Jean-Pierre. Et ils prennent une camionnette de la communauté urbaine de Brest à l'époque, la métropole aujourd'hui, une grosse camionnette. Ils vont jusque là-bas. Donc ils sont trois, le chauffeur Nicolas Gallo et une personne qui s'appelle Bénédicte, qui est l'actuelle directrice de la médiathèque. Et ils remplissent la bagnole. Il la remplit jusqu'à ras-bord. Et Bénédicte me dit, on ne pouvait plus rajouter une feuille dedans. Aujourd'hui, en l'espace de 3 ans, j'ai classé 10 000 documents. Je suis à peine à la moitié. Vous voyez. Donc, je disais tout à l'heure, ce qui est très important, je ne sais plus à qui c'est à toi, hein, ce qui est très important dans ce travail sur les archives, c'est que non seulement on a les textes de Jean-Pierre, on a les brouillons, on a les préparatifs, etc., mais Jean-Pierre conservait tout. Il était un syllogomaniaque, comme on dit. C'est-à-dire que ce n'était pas quelqu'un qui avait le complexe de Diogène et qui gardait tous ses ordures, etc. Non, il gardait tout ce qui l'intéressait et il l'accumulait comme ça. Et j'ai perdu mon fil, mais je reviens. La camionnette. Merci. La camionnette était pleine. Donc ça a débarqué à Brest en 2012. Il y a eu quelques problèmes parce que la bibliothèque a été transférée dans un nouveau lieu qui s'appelle la médiathèque. Donc ce n'est qu'à partir de 2017 qu'on a pu commencer à travailler sur le fonds qui avait déjà été pré-classé par Thierry Foulque, Oscar Borio et Stéphane Mailleux, qui sont 3 amis de Jean-Pierre Le Goff, qui sont aussi des pataphysiciens. Et finalement, ce n'est qu'à partir de 2017 donc on a pu aller dedans. On a trouvé dans le fonds des inédits qui ont été publiés depuis grâce à Sylvain Tancrel. C'est des livres qui sont ici. L'un s'appelle « Le chemin de l'image » et recueille les petits papiers de 1999 à 2007. Et l'autre s'appelle « Le vent dans les arbres » et a publié les petits textes que Jean-Pierre avait fait de 1970 à 1985. Je vous conseille la lecture de ces deux livres-là. C'est absolument passionnant. Et puis, je vais peut-être passer la main, peut-être, non ? Alors, justement, je voulais dire à Patrick qu'un texte très intéressant qui s'appelle « Préalable sur la perle » a été publié avant le cachet de la Poste dans la NRF, la Nouvelle Revue Française, en 1992. ce texte n'est pas un petit papier, n'invite pas à un acte politique, mais il ouvre, disons, les 15 ou 20 premiers petits papiers de Jean-Pierre Le Goff dans la présentation qu'on a fait à la NRF. C'est un texte que moi je trouve magnifique et qu'on va entendre de la bouche de Patrick. Merci.
8: Préalable sur la perle. La perle née de la sécrétion de la nacre par l'épithélium du manteau du mollusque. Un corps étranger, algue minuscule ou grain de sable, engendre le réflexe de l'animal qui veut se débarrasser de l'intrus. La perle est une réponse à l'immixtion de l'autre qui n'est pas reconnu comme soi. Le tissu cellulaire de l'huître ou de la moule, ne pouvant accepter le parasite, le métamorphose en un corps superbe dont les couches concentriques vont se développer en assimilant des composantes de la nature même de l'animal. Cela prendra des saisons et des saisons. Le dépôt sphérique ne se mesure pas en jours, mais en années. La perle est le fruit de la patience et de la lenteur. Sa nacre est de cristaux d'aragonite qui lui donne sa lumière. Et sa lumière est celle de l'aube. Aube d'où sourd une idée de pureté et de virginité. Sa rondeur, la courbe dans sa plus belle expression, parle, elle, de sa perfection et de son achèvement. La perle est un objet fini, un objet qui ne peut aller plus avant dans sa réalisation. Elle est l'image de la totalité atteinte. Pour rendre compte de la qualité d'une perle, c'est-à-dire pour parler des nuances de sa luminosité et de son satin, on emploie le mot « eau ». Une perle, comme certaines pierres, se définit par l'effet que produit le jeu de sa brillance et de sa soie. Son eau se constitue de son lustre et de son orient qui, selon le terme même, évoque un écho de la lumière du soleil levant. Le sein de la perle est une aube solidifiée. Le plus miraculeux dans la perle réside dans sa croissance qui s'opère à partir du grain de sable, élément totalement insignifiant, matière omniprésente, comme si le plus exceptionnel ne pouvait trouver origine que dans le plus banal. Il y a là comme une illustration de la transmutation alchimique qui, du vil, parvient au noble. Telle Vénus, la perle naît de la mer. Son origine est charnelle. Un organisme vivant la forme et la couve. Issue de la chair, elle retourne à la chair. La femme, percevant cette similitude, s'empare. Comme la chair blessée se reconstitue et se cicatrise, le mollusque irrité par le corps étranger le noie dans sa nacre. Bon nombre de femmes n'ont-elles pas caché une cicatrice par le port d'un collier de perles, restituant ainsi, en l'ignorant, la perle à son origine? Bien que minérale, la perle, par sa gestation, est organique. Son intumescence est presque une grossesse. La pharmacopée ancienne ne se trompait pas réellement en l'utilisant pilée comme aphrodisiaque, Vénus éclairant ses propriétés génésiques. La perle n'est rien moins qu'un tissu induré auquel le derme vivant donne son profond éclat. La naissance de la perle était si mystérieuse que beaucoup de légendes se sont transmises sur son origine. Il est dit que la perle est l'effet de l'éclair, comme si se colportait là l'image de l'inspiration instantanée. Il est dit aussi qu'elle serait née de la chute d'une goutte de rosée que la coquille aurait accueillie. Cette relation dévoile l'analogie des deux éléments. La goutte de rosée, dont l'origine céleste, elle aussi mystérieuse, fixerait son essence au travers d'un grain de nacre dont les nuances reflètent des tonalités de ciel.

0: et ses productions en les qualifiant de perles. Comme un mollusque, à partir d'un grain de sable, développe l'admirable de la perle, une cervelle à laquelle un mot banal par hasard échoit peut le rouler et le nourrir de sa propre substance afin que le poème se déploie. Des poèmes ont ainsi été engendrés par le dépôt d'un seul mot que la pensée, sans trop s'en apercevoir, a caressé et caressé en lui distillant des particules de sa teneur. Petit à petit, le poème s'est nacré vers par vers à l'insu de son auteur. Certains poèmes croissent comme des perles. Vous le savez déjà si vous vous êtes quelque peu approché de la matière inspirante. L'Orion de la perle et l'Immaculée de la page sont peut-être de la même eau. Jean-Pierre Le Goff.
1: Merci Patrick. Garde le micro. Ta rencontre avec Jean-Pierre Le Goff, c'est la banalise.
0: C'est la banalise. Et il y aura une autre rencontre qui est liée aux rencontres cinématographiques qui s'appelle maintenant des Belvédères, puisque j'avais découvert le bâtiment du Belvédère en lisant TGV Magazine, une très bonne lecture qui malheureusement
1: disparue.
0: Est à conjuguer au passé. Et je vois ce bâtiment, je vois sa salle de cinéma, je cherchais à faire un festival, ça c'était l'influence de la banalise, un festival du film d'attente et d'inaction. Je savais que c'était pas gagné pour obtenir des financements. Bon. Mais je tombe sur ce lieu qui d'un seul coup, je me dis mais c'est là, ça peut être que là. Et puis j'étais tout excité par cette perspective, j'avais même téléphoné, il y avait un numéro dans le très beau reportage avec des photos de Déborah Mersch, il y avait le numéro de la gardienne qui me dit « ah ben faut voir mon patron », bon ben c'était pas perdu quoi, ça je me suis dit. Alors j'étais vraiment excité, et puis j'allais dîner, on devait dîner avec un ami à l'heure bleue, un restaurant parisien du 19e arrondissement qui était fermé. Moi, j'ai été excité par mon belvédère du rayon vert et finalement, on s'est rapatrié à la perdrix rouge. Et il y avait deux tables, à peu près une là et l'autre là. Et Jean-Pierre Le Goff, je le reconnais de dos, me tournait le dos. Mais il était avec une amie. Moi, j'étais avec un ami qui reprenait l'avion de nuit pour la réunion. Donc, je me suis dit, je vais le voir tout à l'heure. Mais comme on n'était que deux tables, évidemment, ce qu'il disait me parvenait. Et que disait-il ? Je viens de tourner un film de ma fille, au belvédère du rayon vert. Alors là, il y a des moments où on regarde s'il y a une caméra, s'il y a quelque chose. On est plutôt inquiet même, finalement. C'est pas du tout rassurant, ce genre de truc. Et tout a commencé comme ça.
1: Bien. Oui, Serge.
2: Je voudrais ajouter à ce que j'ai dit tout à l'heure qu'il y avait un autre élément qui m'avait rapproché, qui nous avait rapproché, Jean-Pierre et moi. C'est le groupe de l'Archibra, le mouvement surréaliste. Lui a travaillé avec l'Archibra, et moi j'ai pu contacter les surréalistes mexicains, notamment Octavio Paz à cette époque-là, et grâce à l'Archibra, et un membre de l'Archibra, que peut-être vous connaissez, qui s'appelle Pierre Desnaux. Vous avez entendu parler de Pierre Desnaux. Donc c'est l'Archibra, c'était un groupe très efficace, d'efficacité symbolique, je pourrais dire, déterminant. Et ensuite, une anecdote qui n'en est pas une, c'est que quand j'étais à Sanaa, j'ai voulu manger dans un restaurant populaire. Et j'ai dit à mon guide, je veux manger dans un restaurant le plus commun qui existe. Et il m'a emmené dans un souterrain qui était grand, comme la cave poésie, jusqu'à la fin de l'école primaire qu'il y a de l'autre côté, de l'école maternelle, et qui était sur plusieurs étages. Et là, il y avait un diable qui officiait dans une grande marmite énorme de 1,50 m de haut. Il était sur un piédestal et remuait un breuvage infâme. Tout ce que je vous raconte est vrai. Il y avait une grande table, très étroite, plusieurs tables étroites, et on nous servait cette bouillie infâme dans des boîtes de conserve qu'ils avaient dû trouver dans les poubelles. Et tout d'un coup, je sens à côté de moi une présence. Et il y avait trois ou quatre personnes qui, au lieu de s'asseoir sur les chaises, mangeaient accroupies sur la table. Et j'étais en train de manger ce brouet infâme. Et à côté de moi pendaient les testicules du consommateur qui était une sorte de fakir. J'étais, je mangeais

0: chez les parias, et c'était terrifiant. Et je voyais les couilleux qui se balançaient de droite à gauche autour de la table. C'était à Sanaa. Je me demande comment j'en suis revenu vivant. D'ailleurs, quand je suis rentré à Toulouse, j'étais malade pendant 15 jours. J'ai eu la colique, fait des trucs, j'ai dû manger des trucs invraisemblables. Mais là, il s'est passé un événement important. C'était que c'était aussi... Je venais de retrouver les perles dans la tour du diable de René Guénon, et j'avais ramassé, et j'avais cette poignée de perles à l'intérieur de la poche, et j'ai su que dans une autre salle à côté, il y avait des lépreux. Or, l'anagramme de perles, c'est la lèpre.
1: Alors, peut-être une question à vous tous, à travers la pratique et de la façon dont Jean-Pierre Le Goff commentait ses actes poétiques. Je me demande toujours, en lisant ces textes, et ainsi que d'autres textes, est-ce que l'on peut dissoudre la poésie dans l'acte ? Yves, tu as une idée ? Tu n'as pas d'idée, mais tu vas me parler.
2: Non, je peux en parler pendant une heure ou deux, mais je n'ai absolument aucune idée. Enfin, il y a des mots qui apparaissent, qui sortent de ma bouche, etc. Est-ce qu'on peut dissoudre la poésie dans l'acte ? Alors, je crois qu'on peut éventuellement dissoudre la perle dans le vinaigre, ou dans un acide acétique quelconque. Mais dissoudre la poésie dans l'acte, je ne sais pas très bien ce que ça veut dire. On peut en parler quand même. Mais bon, je sais ce que c'est des solvants. Je connais beaucoup de scientifiques, quant à moi, entendu. Et voilà. Mais bon, évidemment, quelque part du côté de l'étymologie, la poésie, ça a à voir avec l'acte, l'action, la création, les choses de ce genre. Bon. Est-ce qu'on peut dire qu'on peut dissoudre la poésie dans l'acte ? Alors, il y a des poètes qui répondraient oui, parce que la poésie pour eux, c'est des poèmes qu'ils font, qu'ils écrivent en vers, si possible, très ennuyeux, mélancoliques, avec un peu de lyrisme, enfin, on voit un peu ce genre, etc. Et donc, pour eux, la poésie, c'est uniquement, effectivement, des poètes, des poèmes, si possible ennuyeux, si possible assez longs, ou extrêmement courts, sous forme de haïku, qui parlent de sentiments. Et là, effectivement, ils sont contre l'acte, voilà. Et ensuite, il y a effectivement des poètes qui font des actes, dont Jean-Pierre Le Goff et un certain d'autres. Et il y a une certaine tension peut-être entre ces deux mondes, véritablement. Mais il me semble que la poésie, en tant qu'elle est même dans son étymologie, dans Orphée, etc., a quelque chose à voir avec l'acte, l'action, la création, la violence, la destruction même éventuellement, et que le poème, même quand il est simplement un poème écrit, comme un poème de Rimbaud, par exemple, ne vaut que dans la mesure où il est effectivement un acte. Et effectivement, tu parlais tout à l'heure du fusil de Rimbaud, quelque part au Yémen ou en Abyssinie. Eh bien, effectivement, Rimbaud est un homme d'action, au sens le plus banal du terme, quelque part. Il agit, mais il agit dans sa poésie même. Alors, qu'est-ce que ça veut dire dissoudre la poésie dans l'acte ? Je ne crois pas. Alors, évidemment, il peut y avoir des gens comme Trump, par exemple, qui font des actes tous les jours et peut-être ils dissolvent la poésie dans l'acte. Mais enfin, bon, voilà. Je ne crois pas qu'ils soient vraiment des poètes. Voilà. Ou alors, c'est les plus grands.
0: Tout le monde sait que quand nous sommes amoureux, ben, les mots deviennent des actes. Et il y a des concours de circonstances. Il y a des hasards objectifs. Tous les surréalistes et tous les pataphysiciens le savent. L'amour est une condition du déplacement, de la télékinésie des corps et des objets. Je t'aime n'est pas qu'un mot, c'est aussi un déplacement. Et tout ici, tout le monde a sûrement une série de concours de circonstances, d'hasards objectifs qui sont liés non pas à l'acte amoureux, mais au désir amoureux. La seconde chose, c'est qu'un poème qui ne sert pas à quelque chose n'existe plus en tant que poème. La poésie est un acte, en ce sens, qui va créer un poème qui n'est pas dit, qui n'est pas écrit, et toute poésie reste un acte magique, comme Beaumont l'explique bien, entre poésie noire et poésie blanche, et magie noire, et magie blanche. Et lorsque le poème, parfois, jette du sel autour d'une porte qu'il ne faut pas ouvrir, ou alors le poème casse une vitre, une main, quand on tend une main ouverte, on sait qu'elle n'a pas d'ongle à l'intérieur de sa main, mais quand on la retourne, on voit les ongles. Le poème est ainsi fait. Et Jean-Pierre le savait. Des fois, Jean-Pierre était noir, des fois, Jean-Pierre était blanc.
3: Oui, je ne sais pas si je vais répondre à cette question, mais je voudrais reprendre un petit peu l'histoire du sablier polychrome, donc ce fil à plomb emperlé de 66 mètres qu'il a qu'il a fait couper puis la tour de la cathédrale de Strasbourg en 88. Jean-Pierre dit une chose, je vais lire ce qu'il écrit. J'avais réfléchi à l'acte d'enfiler des perles, était passé à la pratique et avait perçu les effets mentaux, quasi hypnotiques, que produisent ces gestes répétitifs. Une manière de ressentir, par les grains qui filent entre les doigts, l'écoulement de la chute en soi. J'ai donc voulu mettre l'accent sur ces zones de temps intérieures, sur ces friches improductives et sur ces aires de gratuité que ce comportement ouvrait en élaborant le projet du sablier polychrome et en le menant à terme. Et il ajoute « Lorsque le plomb approchera du sol, il sera coupé du fil. Je vous invite à venir constater ce qui s'en suivra. En quelques secondes, mon jeu de patience sera anéanti. On assistera à une hémorragie de temps perdu, à la grêle irisée d'une construction de nombres. Ce sablier multicolore produit du temps en friche. Il se doit d'éparpiller ses grains. Par désœuvrement, les perles furent enfilées et créèrent ce que d'aucuns appelleraient une œuvre. L'acte de séparer le plomb du fil provoquera ce qui pourrait être semblablement défini comme désœuvrement. » Moi, je crois que la notion de désœuvrement dans l'œuvre de Jean-Pierre Le Goff, elle est essentielle. Vous n'imaginez pas, mais Jean-Pierre a fait exactement 238 actes poétiques en 18 ans. Ça fait à peu près un par mois. Vous imaginez l'énormité de ce travail, de cette activité, de cette pratique.
1: Autre chose, après, il y a le passage, si je puis dire, au petit papier.
3: Les petits papiers, quand je dis 238, c'est 238 petits papiers qu'il envoyait à tout le monde. C'est ces papiers qui sont publiés dans le cachet de la poste ou dans les chemins de l'image. En fait, il a sorti le poème du texte, il l'a sorti du livre pour le répandre dans le monde réel, ni plus ni moins. Enfin, c'est déjà, il faut le faire. Hein.
1: Parce que effectivement, en tant que, je dirais, dépositaire, en quelque sorte, des archives de Jean-Pierre Le Goff, il faudrait peut-être parler de ce cahier, enfin,
3: de cet ouvrage. Alors cet ouvrage, en fait, en travaillant sur les archives de Jean-Pierre Le Goff, je me suis dit, mais Jean-Pierre avait beaucoup de contacts. Alors, on dit 300, 400, on ne sait pas exactement, parce que certains ont commencé en 89 et ont continué, puis se sont arrêtés en cours, d'autres ont pris en route. Donc on ne peut pas dire exactement le chiffre exact de ses correspondants. Moi, quand je travaille sur les archives, je classe la correspondance, on est à plus de 600 personnes qui ont échangé avec lui, de tous les coins du monde, hein, pas simplement français. Et je me suis dit, donc, il faudrait travailler, c'est ce que je voulais dire tout à l'heure, sur la génétique de l'œuvre de Jean-Pierre Le Goff. Jean-Pierre Le Goff, quand il écrivait à quelqu'un, il gardait un double de son courrier. Donc c'est passionnant, parce qu'on a les courriers qu'il a reçus et les courriers qu'il a envoyés. On a une chance incroyable avec ça. Il gardait tous les états de ses textes. Le brouillon, un brouillon corrigé, un premier tapuscrit, un deuxième, etc. Jusqu'à la mise en forme de ses petits papiers sur une feuille A4, comme ça, ferrée à droite et à gauche, comme prêt à être imprimé. Donc, il nous demandait de lui envoyer des enveloppes libellées à notre adresse, par paquet de 10 au début, et ce qui lui permettait de mettre ses papiers dans les enveloppes et de ne pas payer les frais d'affranchissement. Et je me suis dit, mais ça, il a inventé quelque chose de tout à fait intéressant, une sorte d'auto-édition, puisqu'il avait des lecteurs, c'est ce qu'il cherchait, comme il l'a dit tout à l'heure dans l'extrait qu'on a entendu, en cassant la chaîne du livre, en évacuant la chaîne du livre. C'est-à-dire qu'il n'avait pas d'éditeur, il n'avait pas de maquettiste, il n'avait pas d'imprimeur, rien de tout ça. Son rapport à ses correspondants et à ses lecteurs était un rapport direct, non seulement par le petit papier qui était un texte, mais aussi par l'acte poétique auquel les gens venaient. Sur les 238 actes poétiques qu'il a réalisés, il a été très rarement tout seul. Ça a dû arriver deux ou trois fois. Il y avait toujours quelqu'un, peut-être 4, 5, 10 personnes, 40 à Strasbourg, etc. Mais il a eu cette activité-là pendant, je l'ai dit, 18 ans, en permanence, en permanence. Donc, je ne sais pas si on peut dire que c'était quoi ta question, s'il avait dissous la poésie dans l'acte. Je pense que l'acte, comme disait Serge, l'acte poétique, D'ailleurs, il faut aussi dire que la poésie aussi passe par la voix, par le corps. Elle n'est pas que par le texte, par les mots. Et je me souviens des... Il a publié trois bouquins, trois petits livres chez Thierry Foulque. Donc, un livre qui s'appelle « L'écriture des fourmis », un autre qui s'appelle « Les abîmes du Titanic », et un troisième qui s'appelle « Le crayon vert ». Mais dans « L'écriture des fourmis », il y a une chose extraordinaire. Il travaille avec une myrmécologue. Vous savez, c'est quelqu'un qui s'occupe de ces insectes, qui fait des études scientifiques, quoi. Elle lui explique qu'en fait, si on met des phéromones sur une feuille de papier, ben les fourmis suivent le chemin. Donc il décide de faire écrire par les fourmis un texte. Il met ants, A-N-T-S, qui veut dire fourmi en anglais, sur une feuille de papier. Et puis, ils mettent des fourmis d'une certaine espèce. Et les fourmis, il faut un peu de temps, s'agglutinent sur le papier et écrivent ants. Mais pour lui, les fourmis sont aussi des lettres. Et quand ça ne fonctionne plus, les fourmis s'en vont. Donc il y a un jeu aussi entre ce qui a été écrit et ce qui se dissout du texte quand le texte se dérobe, en fait, se détruit. Il y a toute une réflexion autour de la matérialité même de l'écriture qui est très intéressante chez Jean-Pierre Le Goff.
1: On est, si je puis dire, au-delà du littéraire. Yves, toi qui fais de la poésie au détail, en ombre blanche... Hein.
2: Rien à voir avec Ombre Blanche, mais ce que dit, comme on avait indiqué qu'on allait parler un tout petit peu de la place Pinel et des rapports avec la banalise, effectivement. Alors ça se relie assez profondément. Bon, pour les rares personnes qui ne connaissent pas la place Pinel, c'est une place de Toulouse, encore moins connue que Montmorillon, et dans laquelle il y a l'activité permanente de Jean-Luc Moudin depuis son énième mandat jusqu'à la fin des temps. Il y a un kiosque qui a été construit par Jean Motariol, qui a l'avantage de résonner à l'intérieur et de ne pas permettre de faire de la musique vers l'extérieur, ce que d'ailleurs la municipalité actuelle veut corriger avec beaucoup de détermination, et on lutte pour préserver ce kiosque inutile. Et alors, effectivement, depuis des années et des années, on étudie la place Pinel, et les banalistes y sont rendus, et on a amené, évidemment, avec beaucoup de méthodes, au viaduc des Fades, quelque part, disons, dans l'Auvergne centrale, la terre de la place Marius Pinel, avec l'homme du Figaro, donc, effectivement, Gérard Trouillet, et un certain nombre de banalistes, et aussi Catherine Aira, parce qu'effectivement, l'action consiste, là aussi, à inviter des gens. Quand on invite des gens, place Pinel, en général, il n'y a personne. Une dernière fois où j'ai invité des gens, c'était au moment de la Nuit debout. J'avais invité des gens pour faire une lecture d'un poème de Henri Michaud dans le kiosque pour qu'il résonne à l'intérieur sans fin. Est arrivée une voiture de police qui a surveillé, parce que le poème c'était le grand combat, ils ont cru qu'on allait faire une émeute sanglante. Alors j'ai téléphoné à mon ami de l'époque qui était le préfet, et il m'a dit ah oui, c'est parce qu'ils ont vu sur Facebook que tu avais mis, et donc on avait effectivement, on était deux et plus six flics qui étaient là qui nous surveillaient, donc ça, parfois ça réussit comme ça. Et donc on est allé effectivement avec la petite équipe au viaduc des Fates, qui est un endroit admirable, il se passe toujours rien, effectivement, il se passe encore moins de choses maintenant qu'à l'époque où vous en occupiez, puisqu'il n'y a plus de Micheline, il n'y a plus rien du tout, voilà. Donc on peut faire des discours, nous avons fait des discours, et nous avons mis de la plaire à la place Pinel, et après une journée ou deux à constater qu'il ne se passait toujours rien et à commémorer Jean-Pierre Le Goff, on a pris une décision grave avec toi, et Catherine Aira est un peu jeune pour faire ce genre d'expérience, on s'est rendu au musée Jacques Chirac, et là, au musée Jacques Chirac, c'est au fond de la Corrèze, voilà, c'est très difficile, c'est un endroit de banalise parfaite, et là on a pu évoquer aussi Jean-Pierre Le Goff, il nous est arrivé en gros ceci, quand on arrive au musée Jacques Chirac, on traverse les forêts de châtaigniers, où il n'y a absolument rien, c'est pire qu'au Montmorillon, hein, voilà, c'est terrible. Il y a un immense parking où on arrive, on avait trois voitures, donc essentiellement du Figaro d'ailleurs, on garde nos trois voitures là, on se dirige vers le musée Jacques Chirac, décidé à le visiter. Il est midi 00, on nous dit on s'est fermé, attendez 2 heures. Donc on est allé manger une tête de veau au restaurant qui s'appelle Le Jacques Chirac. Après avoir pinélisé, c'est-à-dire mis la terre de la place Pinel devant cela, à 14h00, et tu étais là, je me souviens très bien, et on évoquait Jean-Pierre Le Goff, qui aurait sans doute aimé la tête de veau sous le portrait de Jacques Chirac, on était vraiment dans ces actions-là, c'est-à-dire le lieu, la formule, le corps, etc., l'acte véritablement, on arrive, et on voit qu'effectivement, alors je ne sais pas si je peux le dire dans ces temps-là, enfin bon, il y avait deux PD réac, qui étaient là devant le musée, qui voulaient entrer. Ils étaient vraiment très, très conservateurs, ils étaient manifestement homo, et ils étaient équipés d'un lapin. Ils avaient dans leur cage un lapin. Et alors, ils avaient le lapin avec eux, voilà, ils rentrent dans le musée qui enfin s'ouvre, et nous, on est pris dans une grande discussion. Est-ce qu'on va visiter le musée Jacques Chirac, ou est-ce qu'on pinélise le lapin ? On a décidé de pinéliser le lapin, et on est parti lamentable, en évoquant encore Jean-Pierre Le Goff. Alors ça, effectivement, on n'est pas dans la poésie au sens des poèmes qu'on écrit véritablement. On n'a pas fait de poème là-dessus, on ne va pas faire du lyrisme là-dessus. Mais on a vraiment le sentiment qu'il y a des coïncidences, hein, des rencontres extraordinaires qui se proposent. L'arrivée du lapin avec la place Pinel nous passionnait. Et là, j'ai réalisé aussi que, entre la perle et Pinel, il y avait quelque chose. C'est que, quelque part, dans les lettres même, alors tu as évoqué tout à l'heure la lèpre qui est effectivement anagramme de la perle, mais Pinel est effectivement un nom riche de mille choses, mais entre autres choses, ça commence comme la perle et ça finit comme la perle en retournant l'aile de l'ange en un L, véritablement. Et donc, effectivement, la place Pinel est un lieu de la perle, de la poésie. Et effectivement, on l'a évoqué avec Jean-Pierre Le Goff, ce lieu-là, après ces rencontres-là. Et en creusant sous le kiosque de la place Pinel, on a évidemment trouvé des perles. Et on a aussi mis des perles, puisqu'on amène des perles du monde entier, un peu comme tu l'as fait de Sanaa. Nous, on en a amené d'Arménie, de Chine, avec mon ami Sébastien Despinas. On les a mises là. Et on rappelle aussi que Vigny, qui disait poésie au trésor, perle de la pensée, ce qui était un poète pré-louvien, Vigny. Sans le savoir.
3: Et je voudrais ajouter, Yves, que nous avons pinélisé la tombe de Jean-Pierre Le Goff à Douarnenez.
2: Bien entendu.
3: Avec
2: bien entendu.
3: Yves Elias, ça, qui était venu chercher la terre de la place Pinel, voilà, pour faire cet acte.
2: Voilà. Et j'espère qu'on fera ensemble la triangulation, place Pinel, Douarnenez, Montmorillon. Parce que Montmorillon est un objectif difficile, voilà, très difficile à atteindre.
3: Donc alors, je peux continuer sur cet ouvrage. Donc, j'ai fondé en 2025, fin 2024, une association des amis de Jean-Pierre Le Goff, en allant rechercher tous ceux que j'avais pu retrouver dans les archives qui avaient correspondu avec Jean-Pierre. Donc, sur les 600 questions, j'en ai retrouvé 60. C'est pas mal. Donc, ils sont toujours des gens vivants aujourd'hui. Et je leur ai proposé de contribuer à un premier cahier Jean-Pierre Le Goff, par un texte, par un dessin, par une anecdote, quelque chose comme ça, de façon à faire un portrait croisé de Jean-Pierre Le Goff par ses amis, qui ne soit surtout pas un portrait en majesté, mais un portrait qui soit la résultante de tous les témoignages et de tous les textes, etc. Et c'est ce qu'il y a dans cet ouvrage. Alors, on a appelé ce livre « La forge poétique » pour une raison très simple, c'est que Le Goff en breton, ça signifie la forge, le forgeron. Donc c'était... Et j'en ai quelques exemplaires là, si ça vous intéresse. Il y a 30 contributions, et c'est un ouvrage dont on me dit qu'il est magnifique. Enfin, je ne sais pas, tu l'as regardé.
1: Oui, non, c'est très bien illustré, c'est très bien mis en page, c'est très agréable à lire. Enfin bref, c'est vrai que c'est un bel ouvrage, comme l'on dit. Merci à la Cave Poésie de nous avoir accueillis. Merci à Yves Leroy. Merci à Patrick Viré. Je vous rappelle qu'il faut aller au Belvédère de Collioure. Merci à Yves Le Pestipon, à Serge Paye. Merci à tous et à toutes. J'invite à lire et à faire lire Jean-Pierre Le Goff, dont vous pouvez trouver les ouvrages au fond de l'espace, comme l'on dit, et à consulter et à se procurer le premier cahier Jean-Pierre Le Goff. Il y en aura d'autres, Yves. Bonne soirée à tous et à toutes, et merci beaucoup.
4: Il s'agissait à l'instant d'une table ronde autour du poète Jean-Pierre Le Goff, organisée à la CAF Poésie, lors de la 15e édition du Festival Fifi Gros de Toulouse, qui se tenait du 14 au 20 septembre 2026.

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0: Allez, on va finir par une chronique littéraire. Comme ça, c'est bien, un petit livre avant de partir en vacances. C'est idéal avec ce livre Road Movie qui ressort.
1: USA, Road Movie, USA.
0: Ah, bien sûr, Road Movie.
1: Qui ressort, oui, qui était sorti en 2011 chez Hoboké et qui est une réédition à la fois corrigée, augmentée, réactualisée. Coécrit par Jean-Baptiste Toré, qu'on connaît très bien ici, et par Bernard Benoliel, qu'on connaît moins, qui a été critique au Cahier du cinéma, essayiste, et il a écrit quelques livres, notamment en 2025 est sorti, alors je ne sais pas si c'était l'ouvrage qu'il avait écrit pour les Cahiers sur Clint Eastwood, mais qui est ressorti là, en gros pavé en décembre 2025 sur Clint Eastwood. Et puis, il travaille à la Cinémathèque française à Paris depuis très longtemps. Voilà. Et alors, pour ceux qui écouteront l'émission en direct jeudi à 19h, si je ne dis pas de bêtises, alors voilà, il y aura une rencontre à Ombre Blanche autour du livre à 18h. Voilà, je sais que la radio enregistre toutes les rencontres, donc vous pourrez l'écouter sur la radio. Et puis, il y aura une présentation d'un film au cinéma à l'American Cosmographe à 20h30, avec un choix fait en collaboration avec Bernard Benoliel, parce qu'il n'y aura pas Jean-Baptiste Toré. Et le film qui a été choisi, c'est Wendy et Lucy de Kelly Richards, voilà, qui est évoqué dans cet ouvrage. Et donc, alors tu parlais pour les vacances, alors c'est pas un livre de poche, hein, c'est un livre qui est un gros livre, mais bon, si vous partez en train, en voiture, à pied ou à vélo, sur les routes de France ou ailleurs, c'est, je pense, le bon livre. Et comme toujours, alors connaissant pas l'écriture de Bernard Benoliel, on retrouve par moments, me semble-t-il, quand même, le style Toré et le choix aussi des films. C'est vraiment un livre qui se lit, c'est très, très facile à lire. C'est à la fois pointu mais lisible, intelligent et intelligible. Enfin, c'est tout ce qu'on demande aussi à un ouvrage qui aborde, quand on fait un essai, je veux dire, là, en l'occurrence, sur le road movie, genre typiquement américain, même si ici et là on peut trouver l'équivalent, même en France, je pense. Voilà, qui est né aussi de l'histoire des États-Unis. Et franchement, c'est un livre d'une clarté. On peut ne pas d'accord aussi hein, sur certains thèmes abordés, comment c'est abordé, comment c'est analysé. Mais je trouve que voilà, c'est un livre remarquable qui va à la fois de ce qu'a représenté le road movie. Alors, le western est très peu représenté, qui en soi, si on parle de la conquête de l'Ouest, d'ailleurs la conquête de l'Ouest est évoquée, effectivement quand les premiers migrants arrivent et puis qu'ils vont dépasser, partir de l'Est vers l'Ouest, donc voilà, donc il y a vraiment le road movie de fait, le western est un road movie. Et effectivement, ça ne tarde pas beaucoup, mais le premier film qu'ils évoquent dans cet ouvrage, qui pourrait sembler étonnant, mais en lisant ces pages, c'est Le Magicien d'Oz. Et effectivement, c'est assez intriguant, et je comprends pourquoi il le met, parce qu'il y a une sorte de route à un moment donné dans le monde Oz, mais surtout que Dorothée cherche à quitter un endroit pour un monde meilleur peut-être. Et voilà, et donc ils expliquent tout ça, cette velléité d'aller voir ailleurs, tout en reconnaissant que bah, si on était resté, on aurait été tout aussi accompli. Il y a l'idée du road movie dans les années 70 comme un lieu plutôt d'introspection aussi d'une Amérique qui va mal. À la différence d'avant, il y avait une velléité aussi d'une Amérique, que ce soit chez Capra, avec New York, Miami ou d'autres, de faire communauté, peuple, une espèce de peut-être une image un peu idéalisée de la communauté américaine, comme s'il y aurait un seul peuple, ce qui est, je pense, pas tout à fait juste. Et puis l'Amérique qui, après, dans les années 70, c'est un côté déceptif, introspectif, où le road movie, en fait, était plus une analyse individuelle, je dirais, des personnes à la recherche de quelque chose de personnel. Voilà. Et puis, le livre va évoquer aussi d'autres choses, même le cartoon, par exemple, avec Bip Bip le Coyote, des choses comme ça, où notamment à travers, alors c'est peut-être ça, comme n'ai pas lu la version de 2011, sur le road movie féminin. Donc il évoque Vanda, notamment River of Glass et Wendy et Lucy de Kelly Richards. Donc c'est vrai que Vanda, elle part sur la route, effectivement, qui est une femme qui essaie de s'émanciper, de se
0: Barbara
1: libérer.
0: Barbara Loden.
1: Voilà, et qui est vrai qu'il y a un film sur la route aussi. Et puis parfois, la route, elle est empêchée, comme dans Wendy et Lucy, où elle va s'immobiliser. Donc voilà, ça évoque beaucoup, beaucoup de choses. On pourrait se poser la question du road movie aujourd'hui, effectivement, depuis 20-30 ans. Et il évoquait, donc, je parlais de Kelly Richards, mais ils évoquent aussi notamment Gus Van Sant. C'est vrai que Jerry, quelque part, c'est un road movie à pied dans le désert, une quête existentielle, métaphysique. Voilà, non, c'est un ouvrage vraiment passionnant. Et comme je disais souvent, c'est vrai que trouver des essais où, quand on les lit, on n'est pas perdu, il n'y a pas un jargon universitaire.
0: On l'a interviewé plusieurs fois avec Fred et on en avait même parlé avec lui. Moi, j'en avais parlé. il a vraiment changé son style d'écriture, je pense, Jean-Baptiste Torré. Il a quitté le côté un peu universitaire. Le Dario Argento, par exemple, qui est, à mon avis, l'un des livres les plus complexes et les moins compréhensibles qu'il a écrit. Il a changé tout ça et je trouve que là, il est, comme tu dis, il est beaucoup plus lisible, beaucoup plus compréhensif pour un plus grand nombre. Et ça reste quand même ça, le cinéma, quoi. C'est de parler quand même à tout le monde, quoi, tu vois, de ne pas en faire une élite absolue. Voilà, donc moi, je trouve qu'il est, de livre en livre, il s'améliore, hein, Torré, à ce niveau-là.
1: Et Benoliel aussi, je ne connais pas sa plume, donc je ne peux pas comparer.
0: Ouais,
1: en
0: moi
1: tout
0: non
1: cas,
0: plus, Benoliel,
1: c'est un vrai plaisir de lecture, cet essai. Et en plus, donc, remercie aussi Magnani Édition et Julien Magny, qui est le fondateur, qu'on avait rencontré quand on avait présenté qu'il était Vertma Vallée, qui était un recueil des critiques de Jean-Baptiste Torré, ouais. Et quelqu'un qui, en fait, son édition publiait que de la BD. De la BD indépendante, particulière, voilà, tricolorée. Et Julien, étant cinéphile, s'est lancé dans l'édition ou la réédition de certains livres, mais il a édité, notamment le dernier livre Back to the Bone sur Carpenter, écrit par Jean-Baptiste Torré. Le dernier entretien que Michel Simon a accordé, c'est à Julien Magny dans Go West, hein, où il y a le dernier entretien que vous pouvez lire, ça commence par l'entretien de Michel Simon, et après, il a republié certains entretiens de Simon avec des réalisateurs. Donc voilà, et puis lui continue à faire des BD à côté qui sont toujours en lien avec le cinéma, notamment le dernier qui s'appelle Midnight Driver, qu'il est venu présenter à Ombre Blanche ici à Toulouse. Et comme il fait un ciné-club aussi à Paris, au Brady, où il choisit des films, on fait la même chose ici à Toulouse, et récemment, donc on a fait. En parallèle avec sa BD Midnight Driver, trouver un film, les droits, la disponibilité et tout ça. On avait passé Drive, parce qu'il y a quelques planches dans ce livre qui font penser à Drive. Donc voilà, et c'est un passionné. Et ça fait du bien aussi de s'engager dans ce genre d'ouvrage. Donc cette réédition de Road Movie USA, écrit par Jean-Baptiste Torré et Bernard Benoît aux éditions Magnani, est un très beau livre. Crier.

Et bienvenue à tous et à toutes sur la Jam, émission numéro 301. On vient de dépasser la 300e qui s'est passée la semaine dernière. Et voilà, ici Junior Willow à la sélection pour ce soir. Je suis très très très très heureux de reprendre cette émission cette année. Voilà, je tiens à remercier énormément toute l'équipe qui a eu l'année précédente. Louis International Air, excusez-moi. Allez suivre ce qui se passe de ce côté-là parce que ça va être big, big, big, big, big. International Air, retiens bien ce nom. Je tiens aussi à remercier Jim, je tiens à remercier Mathéo et je tiens à remercier Cyril, mon compère du groupe Steady Sound. Yes, I am. On va ce soir se passer 2 heures de sélection Original Junior Willow Selection. Et pas d'invité pour ce soir, mais en tout cas, j'ai quelques annonces à vous faire. Le week-end prochain, tu vas pouvoir retrouver le Breda Circus le 3 et le 4 octobre à Colo & Co. avec plein de personnes et plein de crews assez incroyables, incroyaux. Tu vas pouvoir retrouver nos pères, nos oncles du High Station Sound System qui vont être face à... Mince, j'ai oublié le nom. Qui vont être face à... Personne ne me le rappelle dans la salle. Qui vont être face à... J'ai oublié le nom, mince. C'est pas grave. Tu vas pouvoir retrouver, en tout cas, pas mal de monde au Breda Circus le 3 et 4. Nickel, je reprends cette année. C'est un peu compliqué. Yes, on y va quand même. Il se passe ça le 3 et le 4. Tu vas aussi le 4 octobre du côté de Najac. Tu vas pouvoir retrouver en live and direct le Obidaya Crew, donc live reggae band, on va dire chorus reggae band, incroyable, Roots and Culture, si tu connais pas, tu vas pouvoir aller checker ça à Najac, au Camping des Étoiles, et suivi ensuite, qui finira la soirée du Big Bad Ja Watchman Sound System, jusqu'à 3h du matin, sin, et voir un peu plus. Ok, donc on va passer sur 2 heures de sélection reggae. On est toujours bien branché sur Radio Radio 106.8 FM et sur internet radioradiotoulouse.net. Et on va essayer d'être un petit peu plus sérieux cette année sur la rediffusion des émissions que tu vas pouvoir retrouver sur les pages, sur la page Facebook du Jaman Radio Show 106.8 FM. Et tu vas retrouver ça sur le Mixcloud de Radio Radio-Jaman. Ok. On va commencer tranquillement la petite émission avec Roots and Culture, tu connais toujours ça. Mets-toi bien, mets-toi à l'aise. C'est la Jaman numéro 301 qui commence. Big up tout le monde.

Yes, on espère que tu te mets bien sur la Jaman émission numéro 301. Je vais revenir vers toi pour les petites infos, les petites soirées, les petites sessions qui sont en cours. J'ai bafouillé au tout début de l'émission et j'ai retrouvé un peu mes informations. Bien sûr, je les ai en face de moi, donc je vais te dire un peu ce qui se passe au Breda Circus, un petit peu plus que tout à l'heure. Donc, je te parlais quand même d'Ice Station, Sound, les papas, les vainqueurs du sud de France en termes de sonorisation. Je veux dire, bon, à un moment, Ice Station, on n'a plus besoin d'en parler. Donc, ils sont présents au Breda Circus le 2 octobre et tu vas pouvoir retrouver en face de Indie Bocasson, c'est eux, et je m'en excuse si vous écoutez, j'imagine que vous n'écoutez pas trop cette émission, mais si vous l'écoutez, je m'en excuse et je vous ai oublié. Mais en tout cas, voilà, ça sera le vendredi 2 octobre, Ice Station versus Indie Bocasson System. Et le lendemain, on va avoir une panoplie de Sound System et d'artistes. Dusty Wata, Footprint Sound System, Zulu Vibes et Mela Dub qui seront présents et présentes sur le samedi soir, le samedi 3 octobre. Tu vas pouvoir retrouver ça sur leurs informations Facebook ou Instagram. Breda Circus numéro 5. Ok, ça se passe à Colo&Co dans le Tarn. Big up à l'Oxtern Familio. Gros big up encore à eux, à l'Oxtern Familio. Sin, ok, on va continuer notre sélection. Il te reste encore une heure sur la Jaman émission numéro 301, 106.8 FM, Radio. Sin.

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Et nous allons immédiatement verser un son pour l'auditeur inconnu. 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
1: L'agenda de Jérôme Gac avec le mensuel Intramuros.

0: Gog.
1: L'agenda de Radio Radio Plus vous recommande l'exposition Ivresse au musée Paul Dupuy jusqu'au 29 septembre. Le musée Paul Dupuy est le musée des arts précieux de Toulouse. Cette exposition montre comment l'alcool exerça une fascination ou provoqua des mises en garde au fil des siècles. Le parcours présente ainsi l'histoire des représentations du boire et de l'ébriété en France, par le biais d'affiches principalement, mais aussi de dessins, d'estampes, d'objets et peintures issus des collections municipales. Il s'agit d'un voyage dans le monde de l'ivresse qui s'intéresse autant à la célébration du boire qu'aux discours de condamnation qui l'ont accompagné au fil des siècles. Le visiteur est ainsi confronté à l'évolution du regard porté sur l'alcool à travers l'histoire de l'art et des représentations populaires entre euphorie collective, rituel social, outils publicitaires et problèmes de santé publique.

Nous écoutions le chœur infernal, extrait d'Orphée aux Enfers, opéra d'Offenbach, créé en 1858 et révisé en 1874, interprété ici par le chœur et l'orchestre du Capitole sous la direction de Michel Plasson. L'exposition Ivresse, proposée par le musée Paul Dupuis, est visible jusqu'au 29 septembre à Toulouse. Le parcours est divisé en deux sections, boire et déboire. La première section explore les dimensions festives, symboliques et sociales de la consommation d'alcool. Des bacchanales antiques au café du XIXe siècle, les œuvres exposées montrent comment le vin et les spiritueux ont longtemps accompagné les célébrations religieuses, les banquets ou encore les moments de convivialité. Avec l'essor des alcools industriels au XIXe siècle, l'imaginaire publicitaire contribue à glamouriser la boisson, souvent incarnée par des figures féminines séduisantes sur les affiches et les images populaires. Cette esthétique de la fête et du plaisir contraste fortement avec les discours médicaux et moraux qui émergent à la même époque. La seconde partie de l'exposition met en lumière le basculement progressif de l'ivresse vers un sujet de condamnation sociale et sanitaire. Les artistes y représentent avec un réalisme de plus en plus cru les effets physiques et psychologiques de l'alcool dans un contexte marqué par l'augmentation massive de la consommation au XIXe siècle.

Nous écoutions Annie Cordy, il s'agit de son premier succès, c'était en 1953. L'exposition Ivresse se poursuit jusqu'au 29 septembre au musée des arts précieux Paul Dupuy à Toulouse. Ivresse interroge les mécanismes sociaux et politiques qui façonnent encore aujourd'hui notre rapport à l'alcool, tiraillé entre campagnes de prévention, traditions viticoles et enjeux économiques. Une exposition essentiellement constituée d'affiches publicitaires qui propose un parcours au cœur des représentations liées à l'alcool.

0: Nous écoutions Boris Vian, Je bois, c'était en 1956. L'exposition Ivresse est visible jusqu'au 29 septembre au Musée des Arts Précieux de Toulouse, le musée Paul Dupuy. Une exposition consacrée à l'histoire des représentations liées à l'alcool, avec principalement des affiches, mais également des dessins, des estampes, des objets et des peintures issues des collections municipales. Outre les deux sections « Boire et déboire » qui découpent le parcours de cette exposition, une salle accueille la reconstitution d'un bar de la Belle Époque où sont rangés des verres, bouteilles, caves à liqueurs qui sont issus des collections du musée Paul Dupuy. L'exposition « Ivresse » jusqu'au 29 septembre au musée des Arts Précieux Paul Dupuy à Toulouse.
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